Okay.

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5: Ce n'est pas la petite bête qui va manger la grosse, sauf si on est, comme dit La Fontaine, si on a une puce par exemple, on finit par être plus fort qu'un lion, puisque la puce, bien que petite, est assez gênante pour paralyser, ou de même la mouche tsetse ou autre, si vous avez une piqûre de moustique. Petite bête, vous, grosse bête, vous allez être la victime.
6: C'est surtout pour mettre en confiance, je pense, l'enfant et lui éviter une frayeur. Je pense que c'est psychologique.
7: C'est struggle for life.
6: Parce que les petites, elles mangent.
7: C'est la lutte pour la vie qui vous apprend que, hélas.
5: Ça dépend de l'arbre, c'est un peu mon exemple du moustique. Si vous avez un revolver à la main ou un kalachnikov, bien, je ne sais pas très bien ce que ça veut dire. Vous êtes un petit bonhomme, mais vous attaquez toute une armée ou toute une foule.
7: Oui.
5: C'est plus dans l'optique d'aujourd'hui que dans l'optique soumise des faibles et des forts de jadis. Étant donné l'outillage dont disposent les faibles, ils peuvent rêver et l'endormissement dans lequel se trouvent beaucoup de grands, le moindre faible peut rêver d'être le plus fort.
7: Parce que vous voyez bien que dans les collèges ou les lycées aux États-Unis et même ici en France, il y a brusquement un garçon dont les profs disaient « mais c'est un... » Oui, oui, nous, on n'a jamais eu de problème avec lui, et qui brusquement apportait un jour, etc., et tuait 5-6 élèves qui étaient ses copains, etc., pour s'affirmer.

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7: Il est fatigué.
8: Un cheval.
9: Il dort.
10: Il ronfle.
11: C'est quand quelqu'un l'embête et il fait comme ça.
12: Il s'ennuie.
13: Un cochon.
14: Un vache.
15: Un taureau qui est en colère.
13: Des martiens.
16: Des martiens.
13: Ils soupirent.
17: Un cheval.
18: Un humain qui mime.
19: Il mime.
20: Parce qu'il joue au jeu de mime.
13: Parce que il fait le clou.
21: Un humain qui fait des bruits.
22: Parce que c'est son préféré animal.
23: Parce qu'il s'amuse.
24: Un humain qui joue au gringolot.
13: Il fait l'exemple d'être un animal.
25: Il parle à un animal.
26: Il veut être un animal.
27: Le cheval, il est pas content.
13: Il mime le cheval. Parce qu'il veut devenir un cheval.
28: Il fait le bruit du cheval.
29: Parce qu'on reconnaît que c'est l'animal du cheval.
30: Parce qu'il y a un cheval qui lui parle et il parle avec lui en faisant comme ça. Non.
13: Il est super trop énervé.
31: Animal qui fait des bruits.
32: Parce qu'il s'amuse.
13: Il fait l'exemple d'être un animal.
33: Il s'ennuie.

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Toulouse, samedi 11 septembre 2021, quartier Saint-Cyprien, salle Le Vent des Cygnes.

l'initiative du GMEA, en partenariat avec le GMEM-CNCM de Marseille, le duo Microwaves, composé de Nathalie Forger aux ondes de Martonneau ainsi que de Eric M à l'ordinateur, se produisait à la salle Le Vent des Cygnes dans le cadre de la programmation dite In a Landscape. Les ondes Martonneau par le duo Micro Waves. Hors champ de concert, vestibule sonore, numéro 6.

dans les coulisses de l'installation et des balances, où l'on s'ajuste, s'accorde et s'équilibre avec soi-même et avec les autres musiciens. Où l'on se cale avec l'ingénieur du son, avec la salle et son acoustique, afin que la restitution en public de la création se déroule dans les meilleures conditions et rende justice à la vision des auteurs.

C'est un grand écart sous tension entre deux lutteries électroniques que pratiquement un siècle sépare. D'un côté, les ondes Martenot, premier instrument de musique électronique au monde créé en France par Maurice Martenot en 1928. Et de l'autre, plus modestement, Idiosyncrasie, dispositif conceptualisé par Eric M. et achevé par Charles Bascou au GNEM-CNCM de Marseille en 2013. Spécialiste des ondes Martenot, Nathalie Forger interagit avec son partenaire Eric M. qui transforme en temps réel les échantillons originaires des ondes et les agence avec des sons granulaires ou phonographiques personnels. Le projet Microwaves participe ainsi à la création d'un répertoire radicalement nouveau pour cet instrument bientôt centenaire.

0: écartes un peu les tiens, par exemple, ça ne fait pas un peu...
1: Non, moi, je suis déjà perdu.
0: T'es perdu.
1: Je suis à l'arbre.
0: C'est qui fait ce son? C'est toi?
1: Ouais.
0: Du coup, on laisse comme ça.
1: On a pas le choix, hein. C'est la salle qui nous emmène ici. Ça aurait été mieux frontalement, quoi, enfin, d'avoir le sens. Mais là, c'est, on est dans les parleurs, on n'est pas dans le spectre, on est trop dedans. Moi, quand tu joues ça, le reste n'existe pas. Pour m'entendre, je suis obligé de monter hyper fort. Donc, on va essayer avec ça. Mais...
0: Là, parce que moi, j'ai envie de m'écarter un peu de parleurs, mais
1: on peut pas.
0: Bah, si, un peu plus.
1: Ouais, mais on va être hors jeu, quoi, tu vois.
0: Ouais,
1: si tu sors là, déjà là, quand tu joues celui-là, c'est pour toi ça fonctionne. Moi, je suis dans la pure.
0: Et toi, t'es trop dedans. Ouais.
1: Je suis dans la pure.
0: Et je peux le bouger.
1: Non, mais il faut qu'on s'habitue à ça, qu'on le prenne en compte. Moi, je peux pas être dans des dynamiques, si ça envoie à 50 dB ou à 80 dB, pour pouvoir sortir de ça, faire une transition, pour qu'on passe à autre chose, je vais être obligé d'être à 90 dB, donc beaucoup plus fort, tu vois. Parce qu'il n'y a pas de distance, il y a 2,50 m derrière. On devrait être 2 mètres devant, tu vois.
0: Oui, mais pas un petit peu s'écarter plus.
1: C'est pas s'écarter, l'idée, ce serait d'aller là. Moi, je me suis rapproché, je suis rentré dans le spectre. On peut reculer encore un peu les haut-parleurs, mais...
2: Ouais, mais en même temps, vous allez avoir tout le son qui est pas bien.
1: Ouais, c'est pas la question.
0: Ouais, ça va pas.
1: Il y a des mots besoin.

0: dirais oui, un peu de réfrigérateur.
1: 150 heures.
2: C'est une résonance qui vient de dehors. Je pense qu'il peut y avoir un chantier, quelque chose comme ça.
3: Okay. Je sais où elle est. Elle est au laboratoire, la résonance. Ça vient de chez nous. De chez leur vent, c'est leur clim. C'est leur climatisation, c'est atroce. Elle s'allume, ah, elle s'arrête.
4: Ouais, c'est ça. Donc c'est pas toi.
3: Non, c'est pas toi.
2: Et est-ce que la lumière, ça te parle? Est-ce que c'est trop sombre? Est-ce que...
5: Ce sera quoi la lumière, du coup?
2: C'est une proposition.
5: Ça, là.
2: Ouais.
6: Moi, ça me fait un peu trop lumineux, moi, là. C'est possible de descendre.
2: Ouais.
4: Dans le son, je suis désolé, je peux pas.
2: Ah oui, venez, il n'y a pas de problème.
4: Mais c'est ça.
2: Ok, ça va.

Voilà, vas-y, doucement, stop. Encore un peu, un petit chou. Voilà, c'est tout. Ça, c'est bien.

C'est à la fin de la guerre de 14-18 que, tout jeune sergent commandant un poste de radiotélégraphie, Maurice Martineau remarqua l'extrême pureté des vibrations produites par les lampes électriques. Alors, deux créations toutes récentes. Et songea que de telles vibrations étaient susceptibles d'enrichir la musique de sonorités nouvelles. Après une première série de recherches dans le domaine des sons et celui de l'électricité, l'inventeur présentait au public parisien, un soir de mai 1928, à l'Opéra de Paris, le premier instrument radioélectrique de l'histoire. Ce fut un triomphe. Symbole d'inouï et de modernité à leur création, les ondes Martineau se caractérisent par leur sonorité réverbérée ou zinguée, dont la plus connue, proche de la sinusoïde, évoque des voix venues d'ailleurs.

0: Ouais, allez, ouais, je suis preneur.
1: Il est arrivé, peut-être que tu ne te trompes pas.
0: Là, il est 3h15.
1: Ok.
0: J'ai vu que vous régliez quelque chose au niveau de ce haut-parleur.
1: Oui, c'est une petite vis en fait qui tient donc les haut-parleurs. C'est des haut-parleurs inventés par Martenot qui ont une part acoustique.
2: Nathalie Forger.
1: On appelle ça les résonateurs. Ils ont à chaque fois un moteur et il y a un contact avec des choses qui vibrent avec, et qui propagent le son dans différents éléments. Donc là, ça propage le son à la place de la membrane dans un tam de percussion. Là, dans celui-ci, qu'on appelle la palme, ce sont des cordes. Et donc on peut aussi la préparer. Vous voyez, là j'ai mis du métal, on peut mettre du papier, on peut mettre des choses. L'autre là-bas, ce sont des ressorts, on les voit pas bien, mais donc voilà, ça fait vibrer les ressorts. Là aussi c'est un tam. Et les autres n'ont pas de résonance. Et donc là, la petite vis, elle est fixée au moteur. Donc quand je la dévisse, ça fait aussi zinguer le système qui maintient normalement le tam. Voilà, le son usuel de ce haut-parleur, il est comme ça.

0: j'ai laissé zinguer. Donc ça, c'est quoi la vis? C'est bien vissé, donc le moteur est bien fixé au tam. Et là, je le dévisse un peu, du coup, ça va vibrer. Oui, c'est un petit peu un instrument de science-fiction parce qu'il est resté assez rare toujours et on restera comme ça, je crois.
1: Voilà. On parlait à l'instant de Martenot, c'est lui donc qui a élaboré le clavier qu'on voit là et les haut-parleurs qui sont là, ils sont tous différents, c'est lui qui a tout...
0: Oui, les ondes Martenot, donc c'est lui qui a inventé cet instrument. Il y a un clavier, mais au départ il n'y avait pas de clavier. Hein. En fait, le cœur de l'instrument, c'est vraiment le jeu qu'on voit un petit peu moins parce qu'il est peut-être moins visuel, mais c'est ce qu'on appelle le jeu à la bague. Et qui est une glissade géante. Et cette petite touche sur le côté, qui est un peu comme notre archer, qui est très sensible, qui fait toutes les dynamiques et toutes les types. Voilà, la petite touche là, ou ici elle est en bois, qui fait aussi toutes les types d'attaques différents. Après, on a aussi la pédale qui remplace la touche, mais c'est quand même moins sensible. Et le clavier est venu dans un second temps, quand même, pour compléter ce jeu à la bague. Donc, nous, au départ, on est vraiment une glissade géante. C'est ça le cœur de l'instrument. Et donc, c'est pour ça que c'est un clavier qui vibre, parce que c'est cette même glissade qui a été découpée en tons et demi-tons. Mais là, oui, pardon, là, c'est fait exprès. Il est un peu... Enfin, il fait des couinements. Je vais vous le faire là. C'est pour ça que le clavier, il vibre. Le clavier, elle a glissade, en fait. La glissade, elle a été découpée en tons et demi-tons, mais on a quand même la glissade quand on l'actionne. Donc, ce n'est pas du tout un clavier comme on l'entend. Il ne fait pas d'accord. C'est un clavier monodique, mélodique, qui vient d'une glissade géante.
1: Les deux claviers se ressemblent beaucoup, mais ce ne sont pas les mêmes, non?
0: C'est deux générations différentes. Là, j'utilise pour ce projet, en principe, une onde Martenot. Ici, elle est transistorisée. Et puis, une onde EA, qui permet d'autres choses. C'est un modèle qui est apparu dans les années 2000, donc qui est dans la lignée des ondes Martenot, celui-ci. Voilà.
1: Il a l'air très vieux,
0: mais il ne l'est pas, et c'est parce que je l'ai beaucoup joué. Non, mais c'est vrai, parce que ça s'est décoloré, c'est moi qui fais le clavier. Et, c'est resté assez artisanal, les instruments, on va dire, de concert. Quoi. C'est jamais été vraiment produit en grosse...
1: C'est encore fabriqué à l'heure actuelle?
0: Oui, c'est encore fabriqué. Ça, l'ondéa, maintenant, elle est fabriquée au Canada. Et il y a actuellement une onde d'Irstein qui est faite, donc dans la lignée, pareil, des ondes Martenot, qui se fabrique. Et il y a une mini-onde, enfin, un modèle réduit d'onde qui est fabriqué par un Japonais. Mais là, on ne peut pas faire tout à fait les mêmes choses, mais qui est quand même très... aussi dans la lignée de cet instrument. Et les haut-parleurs, ils vont avec, effectivement, Martenot, il a inventé quatre types de haut-parleurs. Un haut-parleur sec, mais qui a quand même un son assez spécifique à lui, quoi, un peu d'époque, on peut dire.
1: C'est le vert du centre?
0: Non, le vert, c'est avec l'ondéa. Le vert, il a un peu d'autres possibilités, mais pareil, il est sec aussi.
1: D'accord.
0: Mais celui d'origine, on va dire Martenot, c'est celui-là.
1: Enfin,

0: pas que par sympathie, ça marche pas assez. Il y a vraiment un contact à chaque fois. Le moteur est là, il y a vraiment un contact à chaque fois. Même les ressorts, il y a un contact dans la membrane, vraiment.
1: On a un climat très proche, en tout cas, qui me fait penser à moi, au film d'horreur des années 50-40, non ?
0: Ben, il y a sûrement pas mal de films qui utilisaient les ondes ou du thérémine, des fois on confond. Mmh.
1: C'est proche ?
0: Non, c'est-à-dire au départ, oui, on a le même noyau, c'est une glissade géante, mais après, la plateforme de jeu est vraiment très différente aujourd'hui parce que Martenot n'a pas arrêté de faire changer son instrument pour que vraiment il soit utilisable et très varié au niveau des types de possibilités de jeu pour la musique contemporaine, alors que Thérémine est beaucoup plus visuel et est resté visuel et s'est développé à l'époque au niveau visuel parce que Thérémine avait inventé des Thérémines géants. On a gardé le petit en kit qui se vend facilement sur Internet, mais l'idée était vraiment très spectaculaire, quoi. Il avait inventé des thérémines pour des danseuses, pour une danseuse. Voilà. Et donc le noyau est le même. C'est une glissade géante, voilà, sur laquelle on joue, qu'on module, etc. Mais après, la plateforme de jeu pour le son est beaucoup plus, je dirais, variée et précise aussi aux ondes, je pense. Mais après, voilà, on a quand même des liens, évidemment, puisque c'est les tout premiers instruments électroniques. Voilà. Puis on a aussi des haut-parleurs. On a beaucoup de timbres différents, de types d'attaques différents. Il est aussi plus facile de jouer juste aux ondes, je pense, puisque au départ, le Martenot aussi se jouait pas à distance, mais debout, un petit peu comme le thérémine. Voilà, et progressivement, Martenot, il a vraiment affiné tous les paramètres qui permettaient de jouer sur la hauteur du son, la finesse de changement de timbre ou les ruptures aussi, la finesse de type d'attaque, voilà, etc. Et puis le clavier qui permet d'autres choses. Il est venu dans un second temps, mais ça va être difficile.
1: Oh non, ça fait partie de la vie.
0: Ah d'accord. Le clavier, il permet des choses beaucoup plus rapides, voilà.
1: Tout à l'heure, vous avez utilisé différents noms. Comment on appelle ça d'une manière générique ?
0: Les ondes Martenot. On garde le nom d'origine, c'est ondes Martenot, parce que c'est ce qui est écrit dans nos pièces de répertoire. Et donc, quel que soit le modèle après qu'on joue, quand on est demandé en orchestre, ou voilà, c'est le nom générique, c'est ondes Martenot. Quel que soit le modèle, après, on sait maintenant, depuis les années 2000, il y a différents modèles, puisque Martenot est mort en 80. Donc depuis sa mort, il n'y a plus d'ondes Martenot qui ont été construites. Il n'y a que des ondes qui ont été donc dans la lignée et qui n'ont pas pu porter le nom, faute d'accord avec la famille, en fait.
1: D'accord.
0: Tout simplement.
1: Je présume certainement, mais j'imagine que vous ne devez pas être très nombreux, non, en France, ou dans le monde.
0: On n'est pas nombreux, c'est un instrument rare et il manque d'ondistes. C'est un des instruments où, contrairement à beaucoup d'autres, où la plupart, on est en manque de personnes qui jouent de cet instrument. Vraiment.
1: Un joueur de Martenot travaille tout le temps.
0: Bien, on annule même des choses. On passe du travail à d'autres. Voilà, oui. Oui, parce que dans le monde, il y a des ondistes en France, un petit foyer en France, un petit peu au Canada, un petit peu au Japon. Mais après, il y a des pays, des continents entiers où il n'y a absolument aucun joueur. Et voilà, donc on a effectivement plutôt des projets qui s'annulent parce que faute d'ondistes. Voilà.
1: D'accord.
0: Donc il faut former d'autres gens, il faut... Ouais. Voilà, mais si vous avez d'autres questions importantes, parce que moi je suis bavarde, n'hésitez pas.
1: Là, je pense que j'ai suffisamment confirmé mon souvenir. Et apparemment, les gens commencent.
0: Et venez nous voir dans les classes et tout, vous pouvez me contacter parce que maintenant. Ah, c'est ouvert. Mais je pense que maintenant on peut inviter des gens extérieurs, ça revient. Et donc moi j'enseigne les mardis, il faut me contacter avant que je puisse te prévienne. Voilà, et on aime bien montrer l'instrument. Au CNSM de Paris, oui.
1: Nathalie, merci.
0: Puis c'est très sympa ici, voilà. Donc,
1: merci pour votre temps et votre...
0: Merci.
1: C'était super intéressant.
0: À bientôt.
1: J'aurai votre contact par Jérôme Blanchard, de toute manière, une fois que j'aurai fini de monter le sujet. Ensuite, c'est diffusé sur toutes les radios campus le même jour à la même heure.
0: Chouette.
1: Et ensuite, c'est podcasté, je vous enverrai le lien.
0: Ah bah super, merci. Oui.
1: En tout cas, encore merci.
0: Bah c'est moi.
1: Bon
0: merci
1: concert.
0: Beaucoup. Merci.

C'était Les Ondes Martenot par le duo Microwaves. Hors champ de concert et vestibule sonore numéro 6. Dans les coulisses de l'installation et des balances. Un documentaire radiophonique d'anthropologie musicale et sonore par François Berchenko. Avec la participation de Nathalie Forger aux Ondes Martenot, ainsi que de celle de Eric M à l'ordinateur, et pour finir, de celle de Pierre-Olivier Boulan, régisseur son, à la captation et sonorisation de la salle Le Vent des Cygnes.

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5: Il est 15h sur le 88.fm et comme tous les jours cet été, il est l'heure de réécouter une des chroniques de la saison.
6: J'aime bien pour écrire mes chroniques juste jeter un petit coup d'œil à mes armoires et à mes bibliothèques et m'inspirer de tout ce qu'il y a d'entreposé dessus. Je laisse alors l'envie de parler d'un sujet venir à moi. C'est que sur les étagères d'un geek, il y en a des choses entreposées. Parfois sur plusieurs rangées. Des livres, des figurines, des BD, des comics, des bibelots. Beaucoup de nostalgie donc, des trucs fun et des trucs inutiles, donc indispensables. Par exemple, un dé à 6 faces en mousse gros comme un ballon, c'est génial. Une figurine pèse en forme de Dark Vador. Voilà. Et bien sûr, un jeu de cartes que je n'ai absolument pas ouvert parce qu'il ne faut surtout pas l'ouvrir, un jeu de cartes de super-héros. Et donc aujourd'hui, je vais parler d'une étagère qui me tient particulièrement à cœur. Avec tous mes comics rangés soigneusement dans une de ces bibliothèques. Alors oui, bien sûr, j'ai été un grand lecteur de comics. Strange, Spécial Strange, Nova, Speeday, Titan, Mustang. J'ai écumé quelques-uns de ces mensuels, bimestriels ou trimestriels dans les années 80 et 90. Édité par les éditions Lug, jusqu'à la fin des années 80, il me semble, puis Semix, jusqu'au milieu des années 90. J'ai ainsi découvert les super-héros de l'univers Marvel. Spider-Man, les 4 Fantastiques, les X-Men, Daredevil, les Vengeurs, côte Est et côte Ouest, hein, les deux côtes. Enfin, tous ceux que l'on connaît à travers les nombreux films sortis ces dernières années. Mais il y en a tellement d'autres. La Division Alpha, Excalibur, Nova, Photonique. Bon, je ne vais pas tous les citer parce qu'il y en a beaucoup, beaucoup, beaucoup. À cet âge, et comme souvent, je m'identifiais aux héros dont je lisais les aventures. Photonique, par exemple, me plaisait beaucoup. Cette capacité à dépasser son handicap pour devenir cet être lumineux et lutter contre les malfrats. Ou Johnny Storm, chez les 4 Fantastiques. La tête brûlée de l'équipe, l'insouciance. Bon, Spider-Man un peu moins, faut dire que le pauvre Peter Parker, il lui arrivait que des trucs de dingue. C'est ça. Et j'aimais aussi beaucoup Nova. Et puis, à un moment donné, voilà quoi, j'ai découvert Iron Man. Et là, Tony Stark, hein, c'est pas un teenager, hein, comme beaucoup d'autres super-héros. C'est un playboy excessivement riche et surtout excessivement intelligent. Son pouvoir, lui, il ne lui tombe pas dessus, il n'en hérite pas, il ne naît pas avec. Mais il le construit et ça change tout. Grande gueule, m'as-tu vu, irrespectueux. Mais alors, quel super-héros ? Dans ses armures plus fantastiques et plus brillantes les unes que les autres. J'adore donc ce côté m'as-tu vu, cet aspect non lisse du super-héros, à contrario d'un Captain America que je trouve parfois insipide, au risque de choquer une partie des aficionados. Je suis donc les aventures de Stark Industries. Les hauts, les bas, les montées de versions de l'armure, les grands vilains iconiques tels le Mandarin, Ironmonger, Whiplash, le Mandarin dont ils ont fait n'importe quoi dans voilà.
7: Tu prêches un converti.
6: Ah là, oh là là. Bon, enfin bon. Et puis, quelques années plus tard, donc, bon, décennies on pourrait même dire, hein, je découvre mon super-héros favori sur grand écran, en 2008. Robert Downey Jr., chef-d'œuvre d'incarnation de Tony Stark. Alors pour moi, une énorme claque. Hein. Je dévore les films du MCU en attendant à chaque fois une apparition de l'homme de fer. Bon, je suis gâté car c'est l'un, si ce n'est le principal protagoniste de la première saga des Gemmes de l'Infini. Et puis, attention, spoiler, hein, voilà, si vous n'avez pas vu les films. Bon, j'arrive même pas à le dire. On sait, pour ceux qui les ont vus, comment se termine l'histoire, et je n'ai jamais revu le film Endgame pour ça, et je ne le reverrai probablement jamais. Oui, Iron Man, c'est vraiment mon super-héros préféré. Borderline, grande gueule, cette touche d'humanité irrévérencieuse que j'adore. Mais toujours au service d'autrui, il a sa vision des choses, il fait des conneries, mais il essaye toujours de se rattraper. Il est humain avant tout. Bon oui, l'univers Marvel reste quand même très très très bisounours, on peut dire. Parce que bon, en matière de super-héros et de soucis plus humains, plus matériels, oh, il y a matière à faire bien bien plus dark. Par exemple, comme là cette série, l'antithèse peut-être du MCU. Je parle de The Boys. Ah oui, je vois qu'on acquiesce.
8: Non, oui, The Boys, c'est complètement validé.
7: Bien sûr.
6: Imaginez un monde où les super-héros sont en fait des produits marketing, dirigés pour faire du profit à une grande compagnie. Que ces super-héros, sous couvert de servir la population, soignent en fait leur image de marque et leur popularité. Flirtant toujours avec la limite de la légalité et abrités donc par un marketing soigneusement développé. Et qu'un jour, l'un d'entre eux, ayant les mêmes capacités que Superman tout de même, en fait décide que seuls ceux croyant en lui méritent de vivre, tout simplement. Et là, on bascule. The Boys, c'est une série télévisée développée par Eric Kripke et tirée d'une BD américaine, écrite par Garth Ennis et dessinée par Darick Robertson. On est très, mais alors très très très loin de l'univers policé du MCU. Ici, c'est violence plus que surabondante, sexe, drogue, et oui, rock'n'roll aussi, car j'aime beaucoup la BO de la série. Ah oui. Âme sensible, s'abstenir donc, surtout n'allez pas voir cette série, mais que c'est intéressant de voir un univers dans lequel ceux que l'on qualifie de super-héros pourraient tout simplement avoir eux aussi des penchants déviants, des parts sombres, même plus que sombres, des envies qui vont à l'encontre de leur statut. Et le jour où ils craquent, là on se rend compte que nous humains, on est en fait bien peu de choses. Alors si vous avez le cœur bien accroché, et que vous n'êtes pas sensible aux scènes très graphiques, sanguignolantes et sexuelles, allez-y. Vraiment, chacune des scènes avec Homelander me mettait dans un état de tension, à me dire, mais craquera, craquera pas. L'acteur Anthony Starr, d'ailleurs, est juste incroyable. Il en est détestable et effrayant, presque autant que Jack Gleeson, qui est Joffrey Baratheon dans Game of Thrones. Oui, c'est peu dire. Il faut toujours de grands acteurs pour incarner des méchants, de toute façon, dans les bonnes séries et les bons films. Donc voilà, deux visions de super-héros. Je resterai sur l'univers Marvel pour toujours avoir cette nostalgie des comics avec Iron Man. Et puis, un petit mot aussi sur DC Comics dont je n'ai pas parlé, avec Superman, Batman, Wonder Woman, Flash, Aquaman, Green Lantern, encore beaucoup. Et ils ont eu aussi droit à leurs films et leurs séries. Dans un genre plus sombre et plus ténébreux, il y a donc cet être humain ordinaire qui s'oppose, grâce aussi à la technologie, aux méchants de Gotham, Batman. J'ai plus de souvenirs là du coup des films que des comics, notamment le Batman de 1989, Tim Burton, Jack Nicholson, Kim Basinger, Michael Keaton, et surtout Prince et Danny Elfman à la bande originale. Ah, regardez Bad Dance sur YouTube, c'est collector. Puis Batman Returns, Batman Forever, ça commence à... Et j'oublie Batman et Robin. On met de côté. N'en déplaise à George Clooney. Même si j'ai bien aimé Uma Thurman dans Poison Ivy. Puis il y a la trilogie Nolan qui aborde ça un peu sous un autre aspect. Des trucs que j'ai bien aimés. Mais je parle de Batman parce qu'il faut bien que je dise quand même un truc. C'est que j'ai eu un petit, voire un gros, un très très gros faible. C'est pour Catwoman, quoi. Les versions de Michelle Pfeiffer dans Batman Returns et Anna Tawai dans The Dark Knight Rises. Elle a aussi été interprétée par Lee Meriwether, il faut bien le dire, dans la version kitsch et pop des années 60, Halle Berry dans le film éponyme en 2004 et dernièrement par Zoe Kravitz dans The Batman en 2022. Donc Catwoman et Batman, très dark, très Gotham, très j'adore. Et tout ça pour dire que j'ai adoré les dizaines de films du premier arc de l'univers MCU, que j'ai beaucoup aimé les multiples reboots de Batman et Superman, plus ou moins, on va dire. Mais maintenant, j'espère que l'univers cinématographique se renouvelle un peu et aille chercher autre chose que toujours faire des revisites des super-héros ultra connus. Et de la matière, il y en a, dans Mustang par exemple. Il y avait Moon Knight, ils ont fait une saison, mais Moon Knight, elle est incroyable, quoi. Des super-héros torturés, il leur arrive des trucs de fou. Jessica Jones aussi, j'ai bien aimé cet aspect un peu, vraiment torturé. Moi, j'aimerais que ça continue. Il y a vraiment un côté très sombre, très intéressant. Il faudrait que j'arrive à lire les comics Alias, d'où Jessica Jones est apparue avec Luke Cage, et dans lequel il y avait aussi Daredevil. Des histoires un peu travaillées, pas que du bien contre le mal, mais la place des super-héros aussi dans notre civilisation. Peut-être revoir et accentuer l'arc narratif des Sentinelles. C'est très tourné X-Men, mais... Il y a vraiment quelque chose à faire là-dessus qui parle de l'éradication des mutants et de leur lutte. Ou bien traiter du fait que tout le monde peut devenir un super, un peu quelque part comme dans la série The Boys, où les super-pouvoirs peuvent être achetés contre une dose d'un sérum. Ou encore dans ce superbe film d'animation qu'est Les Indestructibles.
8: Ah oui.
6: Le super-vilain syndrome veut vendre à qui peut l'acheter sa technologie pour augmenter les capacités. Et comme il le dit si bien, et si tout le monde est super, alors plus personne ne le sera. Et alors restera la véritable question, celle que tous les super-héros se posent, la question à laquelle seule Edna a la réponse. Edna, on est bien d'accord que c'est le meilleur personnage du film, un des Indestructibles.
8: Ah bah oui.
6: Et cette question, c'est, quand on est un super, une cape ou pas de cape? Je vous donne un indice. Iron Man n'en a pas. Je dis ça, je dis rien.
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8: Et on t'écoute, Lucie.
1: Eh bien, merci Léo. Salut tout le monde. Aujourd'hui, on se retrouve pour une chronique un peu spéciale parce que, comme je vous l'avais annoncé la semaine dernière, a eu lieu cette semaine le workshop Réclame que j'ai co-organisé avec mes camarades doctorantes des laboratoires Iker et Clé. Nous avons parlé de reconnaissance et catégorisation des langues minorées et minorisées, donc ce qui fait l'acronyme Réclame. Pour l'occasion, nous avons reçu de nombreux spécialistes, donc des linguistes, sociolinguistes, didacticiens, juristes, etc., qui travaillent sur ces questions dans des contextes francophones, occitanophones, mais aussi dans de nombreux autres cas. Par exemple, nous avions une chercheuse d'Australie, donc qui travaille sur les créoles et les langues aborigènes, une chercheuse de Rouen qui a travaillé sur les contextes en Nouvelle-Calédonie et au Vanuatu. On a également beaucoup parlé des contextes brésiliens et paraguayens, notamment avec la langue guarani. C'était vraiment passionnant et vous pourrez retrouver la majorité des interventions en replay sur le YouTube de la MSH Bordeaux. Moi, donc, j'ai profité de ce workshop pour faire une petite interview de Philippe Blanchet, qui est un éminent sociolinguiste et il a travaillé, il travaille toujours, sur ces questions de langue minorisée, langue minorée, langue minoritaire. Et il a eu la gentillesse de m'accorder un entretien en marge du workshop. Et donc, c'est ce que je vais vous présenter aujourd'hui. Il y aura plusieurs extraits sonores. Et évidemment, comme d'habitude, on va les commenter. Je vais vous poser des questions, sinon ça ne serait pas une chronique déliée à la langue sans questions. Donc, pour commencer, je vais poser la question de savoir si lui parlait, en fait, des langues minorisées ou minorées. Voici sa réponse et on en parle juste après. Donc toi Philippe, tu as beaucoup travaillé sur ces questions de langues minorisées, minoritaires. Tu parles d'ailleurs toi des langues minorisées, minoritaires, n'est-ce pas ?
2: Ah oui, oui, moi je viens d'une famille provençale où le provençal s'est transmis jusqu'à ma génération en passant par mes grands-parents et en sautant celle de mes parents qui cela dit l'ont un peu récupéré mais je l'ai aussi transmis à mes enfants.
1: Donc vous l'avez entendu, Philippe Blanchet m'a dit qu'il parle provençal. Donc du coup, j'ai une question. Vous savez ce que c'est le provençal ?
8: C'est une langue.
3: C'est une langue, oui.
1: Fabuleux.
3: Mais attention, c'est une langue de Provence.
1: Ok, ouais. Donc où est-ce que vous la situeriez, par exemple, le provençal ? Ça serait où, d'après vous ?
4: Le sud, plutôt.
8: Vers Aix-en-Provence,
3: ouais.
8: Tout
3: ouais,
8: ça.
3: Ouais, Marseille, non, pas du tout.
1: Ouais, ok, bah, très bien. En fait, le provençal, c'est une langue du sud-est de la France. Mais vous vous rappelez, donc, j'ai fait plusieurs chroniques. On parle de l'occitan assez régulièrement à chaque fois que je suis dans les studios. Bah, du coup, je ne vous avais pas dit que dans le sud-est de la France, c'était l'occitan ?
8: Bah, si, surtout. Alors, est-ce que ce ne serait pas un patois ?
1: Là,
8: si patois est une langue, non. C'est vrai, c'est une bonne question ça.
3: On dit pas patois, patois c'est péjoratif.
8: Et oui, c'est pour ça, c'est pour titiller Lucie.
1: My job here is done. Ouais, et ben en fait, comme je vous l'avais dit, les linguistes ne sont pas toujours d'accord en fait sur l'appellation de ce qui est du coup une langue, de comment on appelle une langue en fait. Et ben, c'est le cas de Philippe Blanchet en fait, puisque certains linguistes alors vont considérer que le provençal est une variante de l'occitan, au même titre que par exemple nous le gascon ici à Bordeaux, alors que d'autres considèrent, ben, c'est le cas de Philippe Blanchet, que le provençal est une langue à part entière. C'est pour ça, en fait, que rien n'est fixé, n'est figé dans le marbre. On en avait parlé dans plusieurs autres chroniques. On peut catégoriser les langues différemment. On peut dire qu'une langue est une langue ou alors que c'est une variété d'une autre langue. Ça dépend, en fait. On a des arguments différents, des manières différentes de catégoriser. Donc voilà, c'est pas figé dans le marbre, comme je disais. Et tout le monde n'est pas d'accord, mais c'est aussi ce qui fait la beauté de la linguistique. Ça provoque des débats, on peut en discuter entre nous, etc. Donc voilà. Moi je trouve que c'est très intéressant, ça fait avancer aussi la science, les discussions, voilà, c'est très riche. Et donc Philippe Blanchet nous a fait une conférence et le thème étant les langues minorisées, minorées, minoritaires, je lui ai forcément demandé de nous expliquer ces concepts, puisqu'ici on adore, n'est-ce pas, délier la langue. Donc on l'écoute et on en discute juste après. Et alors pour toi, quelle est la définition de justement langue minoritaire, langue minorisée ? C'était le sujet de ta conférence. Donc ce matin, on est mardi 21 janvier. Et est-ce que tu pourrais nous en faire un petit résumé ? Alors là, je te demande beaucoup parce que ta conférence faisait 45 minutes et je te demande de résumer en 2 minutes pour nos auditeurs et auditrices sur Radio Campus.
2: Alors ce que j'ai proposé, c'est de distinguer le fait qu'une langue soit minorée, c'est-à-dire qu'on lui accorde un statut très bas, peu de valeur, peu d'intérêt, ou qu'elle soit minorisée, ça veut dire qu'elle est peu utilisée ou par une petite proportion de gens ou dans peu d'occasions. Et quand elle est à la fois minorée est minorisée qu'on puisse considérer qu'elle est minoritarisée, donc elle devient une langue minoritaire.
1: Voilà, donc il l'a résumé en moins de 2 minutes, si ça c'est pas du talent. Merci beaucoup Philippe. Donc est-ce que c'est plus clair en fait ces concepts-là de langue minorée, minorisée, minoritaire, maintenant que vous avez écouté la définition de Philippe Blanchet?
3: Carrément.
1: Ouais. Donc du coup, pour résumer, donc il a dit que minorée, c'était un statut très bas, en fait. Minorisée, c'était qu'elle était peu utilisée par peu de personnes dans peu d'occasions. Et donc, quand c'est minoré et minorisé, on dit que c'est minoritarisé. Voilà. Et donc, je voudrais continuer avec un terme qui me paraît essentiel quand on parle de langue minoritaire. C'est le terme de glottophobie. On va écouter évidemment la réponse de Philippe Blanchet, mais d'abord, est-ce que vous avez une idée de ce qu'est la glottophobie ?
3: C'est ce qu'a subi Jean Castex à son arrivée à Matignon, quand on lui a dit « Non, tu parles avec ton accent du Sud », et que ça avait fait beaucoup jaser.
4: C'est vrai.
1: C'est une très bonne remarque.
8: C'est ça la glottophobie ?
3: C'est pas
8: la peur des glottes, alors ?
3: Non.
8: La peur des langues ?
3: C'est un peu ça, tu vois, la peur de l'accent. Enfin, pas la peur de l'accent, mais le rejet de l'accent, plutôt.
1: Ouais, bah c'est hyper intéressant. On va écouter Philippe Blanchet, on pourra en discuter après. Tu es connu... Alors, globalement dans le monde de la sociolinguistique, hein, ce matin on m'a même dit le terme de star internationale de la sociolinguistique, mais tu es connu aussi parce que tu as créé, popularisé le terme de glottophobie, et justement c'est tout à fait le thème en fait de nos journées d'études, c'est le thème aussi, c'est ce dont je parle pas mal à la radio. Est-ce que tu pourrais nous le définir et nous dire un peu, parce que c'est un terme que tu as défini il y a longtemps, est-ce que ta définition a évolué un petit peu au fur et à mesure des années?
2: Alors d'abord la définition, hein, le terme sert à nommer, à désigner, à rendre compte du fait que des personnes sont stigmatisées, donc montrées du doigt, déconsidérées, ou qu'elles sont discriminées, c'est-à-dire qu'elles sont traitées défavorablement par rapport aux autres, au prétexte de ce que parlent ces personnes-là. Que ça soit une façon de parler une même langue, on a beaucoup mis l'accent sur les questions d'accent en français, parce qu'en France on est sensible à cette question-là, mais ça veut dire aussi le fait de parler une autre langue que celle qu'on voudrait leur imposer. Ma définition s'est enrichie parce qu'à force évidemment de la présenter, d'en discuter, puis de voir qu'elle a été répandue dans la société, elle est entrée dans les dictionnaires usuels, etc. Deux choses. D'une part, je me suis rendu compte qu'il fallait bien clarifier la différence entre stigmatisation et discrimination. Les gens ne savent pas faire la différence entre les deux. Souvent, quand il y a eu la loi, par exemple, pour interdire les discriminations à l'accent qui a été proposée à l'Assemblée nationale, les gens ont dit « mais on pourra plus moquer », mais une discrimination, c'est pas une stigmatisation. Ce qui est interdit, c'est d'empêcher quelqu'un d'avoir un emploi à cause de son accent en français, par exemple. Donc il faut bien distinguer les deux, et j'ai appris à expliquer la différence. L'autre chose, c'est que je passe mon temps à corriger les journalistes qui n'ont retenu que le fait que ça porte sur les gens qui ont un accent en français, qu'ils soient régional, social ou éventuellement étranger, et qui oublient complètement, comme par hasard, on est en France, le droit des gens à parler leur langue, quelle qu'elle soit, et pas seulement le français. Et ça nous ramène à la question précédente, hein, au fait que dans la définition des droits humains fondamentaux, dans tous les grands textes de protection, il est bien dit qu'on n'a pas le droit de traiter une personne différemment, pas plus à cause de son origine ou de la couleur de sa peau ou de son sexe ou de sa langue, qui d'ailleurs est un marqueur d'origine. Et donc ça veut dire que la glottophobie, c'est une forme de xénophobie linguistique d'une certaine façon.
1: Voilà, comme l'explique Philippe Blanchet, il s'agit d'une xénophobie linguistique. Vous aviez déjà entendu ce terme, que ce soit xénophobie linguistique ou glottophobie ?
8: Alors jamais, mais c'est hyper intéressant. Ça soulève énormément de problèmes qui sont connus et sur lesquels on mettait pas de terme en fait.
1: Exactement, et Philippe a mis un terme dessus, voilà. Donc tu pourras écouter ses conférences et lire ses travaux, c'est vraiment hyper intéressant, et puis il l'explique en fait assez bien, c'est ça qui montre en fait à quel point, du coup c'est pour ça que pour moi il est brillant et c'est un peu mon mentor, parce que justement il arrive à très bien expliquer, à s'adapter au public, etc., et on comprend très bien. Moi qui par exemple ne suis pas sociolinguiste à la base, mais j'arrive totalement à comprendre ses concepts, etc., donc c'est ça aussi qui montre qu'une personne est très compétente dans son domaine, voilà. Eh bien, du coup, maintenant que vous avez appris ce terme, vous pourrez l'employer si vous entendez un jour des situations qui s'y prêtent. Et petite précision, à un moment donné, je ne sais pas si vous l'avez remarqué, dans sa réponse, il parle de la question précédente. En fait, pour nous, ce sera la question suivante, parce que j'ai inversé dans la chronique l'ordre des questions 3 et 4, car je voulais vraiment conclure avec le dernier extrait que vous allez écouter. En effet, j'ai posé comme question à Philippe, et nous en avions déjà discuté entre nous ici à Radio Campus, pourquoi apprendre une langue minoritaire ? Et avant d'écouter sa réponse, j'aimerais bien avoir votre opinion. Qu'en pensez-vous ? Pourquoi apprendre une langue minoritaire, finalement ?
3: Pour pas que la police entende quand je parle.
1: Ok, c'est une raison.
8: J'ai pas forcément de réponse, ouais. Je réfléchis, mais...
4: Il y a quand même un devoir de mémoire. C'est pour faire perdurer un petit peu la langue. C'est comme l'histoire. Pourquoi est-ce qu'on parle de l'histoire ? Mais parce qu'il y a un devoir de mémoire aussi, quoi.
1: Ouais, c'est hyper intéressant et ça ramène un peu à ce qu'on disait aussi la semaine dernière quand on parlait de l'utilité, qu'on apprend des langues parce que ça serait utile, on peut très bien faire des choses, on n'est pas obligé de faire des choses qui sont dites utiles par la société, qui sont vues comme utiles, on peut aussi faire des choses pour le plaisir, comme tu disais, si on a l'impression d'avoir un devoir de mémoire ou juste en fait parce que ça nous permet de mieux communiquer avec notre famille et puis ça nous permet aussi de nous réconcilier parfois avec une partie de notre identité. Du coup, je vous propose qu'on écoute le dernier extrait de Philippe et on se retrouve après.
7: Pourquoi est-ce qu'il est important ?

0: comme tout à fait la leur ou comme une langue éventuellement étrangère. Il y a aussi le fait que des gens qui ont été privés d'une langue peuvent considérer que c'est un manque. Le vivre comme un manque est demandé à combler ce manque et à se réapproprier une langue qui pour eux a du sens parce que ça les inscrit dans une histoire familiale et dans une histoire tout court, dans une grande histoire tout court. Il y a aussi le fait que beaucoup de ces langues sont des langues qui ont à une certaine époque et parfois pas lointaine étaient des langues d'expression culturelle, d'expression littéraire, parfois même des langues d'État, et aussi, dans tous les cas, des langues d'expression de culture populaire, par le chant, par les proverbes, par les contes, etc. Et que le jour où il n'y aura plus personne qui saura les parler, encore moins les comprendre, ça veut dire qu'on aura fermé la porte sur un gigantesque et magnifique patrimoine culturel auquel plus personne n'aura accès. Donc, rien que ça, c'est une bonne raison. Une dernière, parce que je pourrais en enfiler beaucoup, c'est que le plurilinguisme est toujours une bonne chose et qu'il vaut mieux d'abord pour soi-même parler plusieurs langues, ça ouvre l'esprit. Il vaut mieux faire grandir les enfants dans plusieurs langues, quelles que soient les langues, parce que ça leur développe des habiletés, des souplesses pour en apprendre bien d'autres ensuite. Et puis parce que dans une société où tout le monde trouve normal qu'on ait plusieurs langues, ça veut dire que tout le monde a sa place dans sa diversité, alors que dans une société où il n'y aurait qu'une seule langue, ça voudrait dire que les gens devraient tous se conformer à un modèle unique et que tous ceux qui sont et celles qui sont un peu différents seraient des gens suspects.
1: Mais je trouve que c'était des paroles très sages et je suis complètement d'accord avec ce qu'il dit. Donc je propose qu'on se quitte sur ces réflexions car je ne pourrais mieux conclure que lui en espérant que vous ayez appris quelque chose et que vous ayez apprécié cette chronique. Je remercie évidemment chaleureusement Philippe Blanchet pour sa contribution. On se retrouve la semaine prochaine et à s'y veiller, comme on dit en provençal.

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16: 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Et visiblement, l'Afghan, ce sont les gens en colère qui lui tiennent à cœur. Les gens qui en ont gros. C'est la première chronique, on en a gros, de l'Afghan.
17: Et oui, et moi aujourd'hui, je vais vous parler des gens qui sont pas contents. Envoie-moi ce jingle.
18: Maintenant, il faut nous écouter.
19: Ou ça sera un bain de sang.
20: Je vais flamber la moitié de la Bretagne.
18: Parce que là, on en a gros.
21: On va pas rester le cul vissé à la casse-bord. Quelle soirée tu digues?
22: On ne peut plus rien dire.
23: Les migrants, c'est comme les éoliennes.
24: Et c'est contre nature. Hein.
25: C'est quoi d'être blanc aujourd'hui?
26: On en a gros.
27: On en a gros.
17: Le 18 septembre, la France, elle a connu un nouvel épisode de révolte et de manifestation, notamment syndicaliste. Et moi, alors j'ai rien compris du tout. Des personnels soignants qui se plaignent, des instits qui chouinent, des pancartes de gros bébés cadum. Donc il me fallait l'avis d'un expert, de quelqu'un qui pourrait comprendre et m'expliquer pourquoi les travailleurs, eh ben, ils font beaucoup trop chier.
28: Du coup, vous vous êtes touché peut-être par les revendications ou alors pas...
29: Rien du tout. J'ai une bonne retraite. Puis voilà, mais le reste, moi les deux jours... Ça me concerne pas, je suis en retraite déjà.
28: Parce qu'il y en a qui se plaignent justement, comme vous disiez, les deux jours de congé, certains qui font des travaux assez physiques et assez difficiles au quotidien.
29: Oui, je suis d'accord avec vous. Mais moi, je faisais mes 72 heures par semaine. Et j'avais 150 km pour aller au boulot.
17: Eh bah ouais, hein. Pendant que vous vous plaignez d'un système où l'humain, il a plus d'importance, et bah Roger, lui, il faisait rennes cholet tous les matins et à cheval. Et c'est lui qui portait le cheval, hein.
29: Maintenant, on est en 35 heures. Il y en a qui se plaignent parce qu'ils ne gagnent pas assez. Il faudrait peut-être qu'ils travaillent un peu plus. On est d'accord. Vous savez, le travail, ça ne tue pas. Hein.
28: Certains travailleurs se plaignent quand même de burn-out ou même de suicide.
29: Oui,
28: on assiste à...
29: Ils sont exploités par les patrons. Il faut qu'ils réagissent quand même.
17: Voilà, par contre, Roger, je suis un peu perdu. Faut travailler plus, mais du coup, on est exploité. Donc, faut réagir, mais donc on manifeste. Mais si on manifeste, on travaille pas et on se plaint de gagner moins... Ça serait quoi la solution pour changer ce système?
28: C'est pour ça que ouais, certains ici aimeraient un gouvernement peut-être plus à gauche ou alors plus...
29: Non, à gauche ou à droite, tous sont pourris. Tout le monde est pourri, ils ont tous des cajots derrière.
28: Mais il y a peut-être moins de casseroles à gauche qu'à droite.
29: C'est pareil, c'est parce qu'on nous dit pas tout.
17: Oh, réveillez-vous un petit peu, hein. C'est pas parce qu'à droite ils ont plus de condamnations qu'ils sont plus coupables. Hein. Mais par contre, du coup, si c'est ni gauche ni droite, c'est quoi?
28: Parce que le cornu, il est peut-être pas fifou quand même.
29: Bah, il a commencé sa carrière de politique jeune.
17: Ouais, c'est pas faux. Je pensais pas que c'était un argument pour entrer en politique d'être jeune. Pour moi, c'était juste un critère pour entrer aux soirées de Depardieu et Yann Moix. Mais bon, du coup, Sébastien Lecornu.
28: Il a quand même tenu des propos assez anti-mariage homosexuel ou autre.
29: Je n'en sais rien du tout.
17: Bon, bah, pas d'avis sur Lecornu. Non, pas d'avis sur Lecornu, mais par contre, Roger, il a des avis sur les homos.
29: Mais bon, si on va comme ça, hommes et femmes, ça fait des gosses, on est d'accord? Deux hommes, ça fait quoi? Rien du tout. Deux femmes non plus. La France, déjà, la naissance, elle baisse. Donc, il faudrait peut-être qu'on se remette en couple, hommes et femmes. Qu'on fasse des gosses. Et là, il y aura du boulot pour tout le monde.
17: Et oui, mais oui, c'est bien sûr. Merci, Roger. Pourquoi personne n'y avait pensé plus tôt, en fait? Plus de gens sur Terre, comme si les salles d'attente de France Travail, elles n'étaient pas déjà pleines à craquer. Et en plus... Plus d'homo, paf, à nous déverser leur amour et leur couleur à longueur de journée. Filez-nous plutôt des gosses à envoyer à l'usine.
16: Merci, l'Afghan Meurice. À la prochaine pour une nouvelle chronique.

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La musique électronique, une expérience à part entière, un documentaire réalisé dans le cadre des cours de radio de la licence culture humaniste et scientifique à l'université Bordeaux-Montaigne.

Marginalisée depuis sa création, la musique électronique se voit décrite comme du bruit assourdissant, au rythme répétitif, déshumanisé et déshumanisant. Incomprise et objet de peur sociale, elle marque dans les années 80, avec la naissance de la techno, une véritable rupture, tant esthétique que politique. Car en effet, la musique électronique n'est pas qu'un simple genre musical alors émergent, mais porte avec elle une contre-culture riche et une identité propre. Au cours du temps, répression violente et reconnaissance progressive se font face, une ambivalence de la relation à cette musique qui n'est pas sans impacter directement sa portée initiale ainsi que l'ensemble de ses actrices. Bonjour et bienvenue sur Replacer l'Histoire pour mieux comprendre le présent. Aujourd'hui, les dérives de la scène électronique au cours du temps, histoire, identité, relation et évolution, la musique électronique ou bien plus qu'un simple genre musical.

Pour mieux comprendre la musique électronique ainsi que le monde qui en émane et son évolution au cours du temps, il est important qu'on revienne un peu aux origines. La musique électronique prend sa source dès le début du XXe, dans les années 1910, avec les futuristes italiens. Et oui, ça commence à dater. Mais elle sera davantage explorée dans les années 50 grâce à l'invention de générateurs de signaux et de sons synthétiques qui donnent naissance à ce que l'on appelle la musique concrète. Cependant, elle prend un tout autre tournant 30 ans plus tard avec un point de bascule majeur, la chute des prix et de la taille des instruments électroniques. De cette manière, la production de musique électronique n'est plus seulement réservée à une forme d'élite ou aux grandes enseignes de production, tout le monde peut monter son propre studio. On parle alors de home studio. C'est l'émergence de la musique house, on comprend bien ainsi l'origine du terme, et de la techno. Et c'est ce tournant spécifique de la musique électronique ainsi que son évolution dans les années qui suivent qui va retenir notre attention ici aujourd'hui. À noter, pour un petit point vocabulaire, que bien souvent, on associe cette période de la musique électronique et l'ensemble des genres musicaux qui en découlent au seul et unique terme de techno. Sauf que cela représente un abus de langage dans la mesure où la techno est un style à part entière, tout comme la house, l'acid, la mental, la trance, le hardcore, la groove et j'en passe bien d'autres. Ça va, tu n'es pas trop perdu ? Bon, eh bien dans ce cas-là, on n'a qu'à aller s'installer dehors et puis on va discuter un peu plus en profondeur de tout ça. Donc, pour revenir à nos moutons, c'est précisément dans les villes industrielles du nord des États-Unis que cela se passe. Chicago, alors capitale du blues et de la musique disco, voit naître la house, tandis qu'à Détroit, davantage centrée sur le rap et le funk, la techno. Ces deux styles, qui se développent parallèlement, ont pour même principe la création sonore à base de synthétiseurs et de boîtes à rythme électronique. Mais les deux ont des influences très diverses. La house découle de l'essoufflement progressif du disco et vise davantage à le revisiter, tandis que la techno emploie son milieu géographique comme source même d'inspiration, avec des sonorités très industrielles. Elle prendra par ailleurs très vite une dimension politique à travers le collectif Underground Resistance, fondé par Jeff Mills et Robert Hood. Cependant, elles sont toutes deux produites et développées dans les marges de la société, particulièrement dans les ghettos et majoritairement au sein des communautés de minorités, telles que afro-américaines et gays. La musique électronique reste donc en un sens isolée aux États-Unis, car c'est une période très sombre pour ces groupes qui doivent faire face à un climat de ségrégation encore très présent, une homophobie grandissante avec l'expansion du sida et une misère sociale importante due à la fermeture des grands sites industriels qui plongent alors une grande partie de la population sans travail. C'est au milieu des années 80, début 90, que la house et la techno traversent enfin l'océan et répandent en Europe la fête. Et c'est l'Angleterre qui va constituer le premier point d'entrée. La house et la techno ont l'effet d'une véritable bombe auprès des jeunes. D'autant plus qu'elles apparaissent en même temps qu'une nouvelle drogue, la MDMA, qui décuple et modifie les sensations et émotions, rendant l'expérience de ces musiques particulièrement sensible. Or, il faut savoir qu'en Angleterre, la loi en vigueur veut que les lieux festifs ferment à 2h du matin, s'organisent alors progressivement ce que l'on appelle des warehouses, dans des hangars désaffectés, et des raves, des soirées sauvages à grande échelle, majoritairement en extérieur. Face aux répressions policières, ces événements mettent en place des moyens de communication spécifiques, rendant leur interruption difficile, tels que le bouche à oreille, les tracts, la diffusion de lits au dernier moment. Mais l'Angleterre ne s'arrête pas à subir le phénomène et la dame de fer, Margaret Thatcher, annonce en 1994 le Criminal Justice Act qui interdit tout rassemblement festif associé à de la musique dite répétitive. Alors, si cela a pour effet de faire revenir une partie du public dans les clubs et de marginaliser encore plus le milieu des raves qu'il était déjà beaucoup, une autre conséquence un peu moins attendue fut leur délocalisation vers les pays voisins, dont la France. Et c'est tout un univers et une manière d'être et de penser qui traversent ainsi l'Europe.

La fête constitue un ensemble d'espaces d'utopie, à l'avant-garde de réflexions et de projets sensibles, car elle permet d'aller là où les mots ne sont pas encore. L'électro, sans parole, va, elle aussi, au-delà des mots. Elle n'a pas besoin de messages sociaux écrits pour l'exprimer, elle l'incarne directement. Elle est remplie de sens, et ce, dès son émergence, dans les années 80. Derrick May, musicien américain, considéré comme l'un des fondateurs du style techno, affirme que la techno, à cette époque, représente une libération symbolique de l'aliénation issue des machines qui sont un outil de domination depuis les révolutions industrielles du 19e siècle. Bon, la phrase est un peu longue, mais elle exprime bien l'idée d'une dimension aussi profondément politique de la techno, qui, on l'a vu, se développe dans un contexte de crise et de redéfinition des valeurs globales. Une période où la jeunesse doit faire face à la fois à la mondialisation et la montée de l'individualisme. On a donc une génération en quête de sens et de communion avec la techno comme expérience commune qui donne naissance à une société en marge du système. Cette société, qui grandit donc autour et grâce à la musique électronique, prend des espaces de bienveillance et de respect, suspendus dans le temps, au sein d'un système oppressant. Michel Foucault parle d'hétérotopie, soit des lieux en marge disruptifs où se manifeste une inversion des normes et un autre rapport au temps. L'une des valeurs intrinsèques de cette nouvelle communauté est l'inclusivité. Elle est un endroit où l'on peut faire tomber les masques et les frontières, où l'on casse enfin les codes et les normes. Au fond, des espaces de refuge éminemment politiques et reliés par le collectif et le partage. Certaines personnes les comparent même à de véritables bains thérapeutiques.

À l'intérieur, pas de hiérarchie, les artistes évoluent dans l'anonymat, le public vient pour le son, la question de l'image n'est clairement pas centrale à cette époque. Ce qui compte, c'est vivre, ressentir, partager, exprimer, se libérer des carcans du quotidien. D'ailleurs, l'expression « danser égale vivre » illustre bien cette idée.

0: Avec le temps et la montée du capitalisme, certaines personnes se sont malheureusement emparées du concept des raves pour faire de l'argent, ce qui est tout de même globalement contraire au principe d'origine. C'est alors l'émergence douce de ce que l'on appelle les free parties qui remettent en avant les valeurs initiales du monde électro avec un point d'honneur sur la dimension de liberté. Malheureusement, elles sont souvent simplement associées à leur cadre illégal et leur gratuité, alors qu'elles se placent avec des revendications franches et affirmées.
1: Notre motivation, c'est d'offrir des espaces ouverts à tous, lieu d'évasion, de respect, de partage, pas de haine.
0: De ces revendications, les États y perçoivent, il semblerait, une véritable menace. En France, récemment, les partis politiques Horizon Renaissance, Modem et Lio ont proposé une loi anti-free qui a pour objectif de criminaliser encore plus les free parties qu'elles ne le sont déjà. Leur but, je cite, « réaffirmer l'autorité de l'État » et cela passe par trois points clés. Le premier point, c'est une nouvelle définition d'organisateurice qui englobe maintenant toute personne ayant diffusé des informations pratiques au déroulé de l'événement, ayant encore transporté du matériel ou même juste joué un rôle logistique tel que les stands de réduction de risque. Mais la question qu'on se pose, c'est est-ce que toutes ces personnes sont réellement condamnables à de la prison pour avoir donné un flyer, vendu une pizza ou même proposé un espace de sécurité à une personne dans le besoin. D'autant plus qu'en visant les lieux de repos et d'information qui ont pour objectif la mise en place de mesures et de politiques de santé publique, l'État ne fait au final que rendre les teufeurs et les teufeuses plus vulnérables. Le second point, c'est une nouvelle sanction pénale qui menace de 6 mois de prison et 5000 euros d'amende. C'est pénaliser encore plus une jeunesse précarisée qui n'a pas toujours accès à la culture dans nos sociétés capitalistes. C'est aussi une mesure qui se rapproche dangereusement de ce qui se passe en Italie, où une loi similaire est appliquée et s'étend progressivement, plus largement, à notre liberté de rassemblement, une liberté qui joint donc celle de toute autre manifestation. Enfin, le troisième point concerne l'aspect sécuritaire. Selon cette proposition de loi, les free parties facilitent, je cite, « le blanchiment d'argent, l'usage de la soumission chimique, l'incitation à la consommation de drogue, ainsi que d'innombrables viols, blessés et morts ». Un discours diffamant, bien souvent relégué et amplifié par les médias dominants qui réduisent la free à un trouble à l'ordre public. Mais en réalité, qu'est-ce qui ne plaît pas dans ces événements? C'est leur autogestion qui ne rentre dans aucune valeur capitaliste ou même de pouvoir hiérarchique. C'est des revendications politiques et sociales libres et généralement à l'encontre des régimes alors en place. C'est un sound system autonome et une fête gratuite ou quasi gratuite. C'est un lieu trouvé illégalement, certes, mais avec pour symbolique une reprise de possession des espaces. C'est des bénévoles qui travaillent en toute intelligence avec des services de secours. On trouve donc dans la free un mode d'organisation sociale à part entière avec un principe fondamental d'entraide. C'est une installation collective, une solidarité matérielle, des groupes de prévention, des collectifs de RDR. La teuf se fait la représentation d'un système non conformiste, un lieu d'échange et de diffusion d'idées politiques libres. L'absence de cadre qu'on lui reproche fait justement naître une organisation collective responsable et centrée sur le respect de tous, et y compris des lieux, contrairement aux idées reçues. Souvent, ces comportements responsables qui émanent d'individus livrés à eux-mêmes sont beaucoup plus présents dans la teuf, dans la free party, que dans des événements légaux encadrés comme les festivals qui vont davantage pouponner leur public. Par ailleurs, sur la question des drogues qui revient régulièrement, on notera que leur consommation peut paraître particulièrement présente en free party. Mais il s'avère simplement qu'elle n'est tout juste pas cachée, contrairement à d'autres lieux qui les invisibilisent médiatiquement, mais ne les empêchent pas, loin de là. Par ailleurs, une politique répressive à l'encontre de la consommation des drogues n'a jamais été à ce jour efficace. C'est pourquoi il est important de réduire les dangers plutôt que de punir les personnes. C'est le rôle des stands de RDR qui sont mis en danger par la répression de l'État. Enfin, les violences énumérées dans les discours du parti Horizon sont non seulement en nombre bien inférieur aux événements légaux, mais sont aussi souvent le résultat des interventions policières. Le travail de la photographe Tales of Rave en témoigne largement. Ce qui dérange, c'est que la FRIE est un acte politique qui défend la liberté de se rassembler librement, avec la liberté d'usage plutôt qu'une dynamique marchande. L'histoire de la musique électronique, son émergence, les valeurs qui l'animent et les réactions que cela suscite ont conduit à une évolution particulière du milieu. Si on note une forme de démarginalisation, c'est surtout une forte capitalisation. Depuis peu, la musique électronique est entrée dans le patrimoine culturel universel de l'UNESCO. Pourtant, à côté, on a des politiques de plus en plus répressives et liberticides envers les free parties qui portent l'essence même du mouvement. Car cette institutionnalisation de la musique électronique n'a aucunement pour but de valoriser sa contre-culture initiale, elle récupère seulement l'esthétique et criminalise ses valeurs. L'État prend ainsi possession de la forme et condamne le fond, alors que la musique électronique est justement indissociable de ses valeurs. À l'inverse du rap qui a des paroles pour diffuser un message social, la musique électronique, elle, l'incarne directement. L'institutionnalisation ne démarginalise alors la musique électronique qu'en façade. Si elle permet d'améliorer la visibilité de certaines artistes et leur permettre de vivre de leur passion, elle maintient en réalité nombre de problématiques et zones d'ombre, notamment d'un point de vue éthique. À travers la réappropriation que se font les États de la musique électronique, se cache l'accumulation d'un capital plus que conséquent, avec notamment la mise en place de règles et de cadres limitants, à la fois pour les artistes, mais aussi pour le public. Sur la scène mondiale, on retrouve encore peu de DJ issus de minorités, alors que cette musique est née directement d'elle et d'une nécessité de se faire entendre, de trouver des espaces de bienveillance pour échapper aux discriminations du quotidien. De la même manière, pour le public, les billets pour les événements légaux deviennent de plus en plus chers pour une origine du mouvement au sein d'une classe sociale qui devait faire face à une lourde crise économique. Au final, des pratiques qui invisibilisent davantage ce milieu, plus qu'elles ne la démarginalisent, dans la mesure où elles finissent par créer une culture capitaliste, patriarcale et coloniale, sur un milieu qui se veut justement, à la base, libre, égalitaire et tolérant. S'ajoute à cela bien d'autres dérives, comme la starification des artistes, conduisant parfois à une certaine fermeture de leur production et créativité par effet de mode, et malheureusement aussi à des relations de pouvoir qui n'avaient auparavant aucun lieu d'être. Mais on a aussi des réappropriations publiques de certains styles spécifiques de la musique électronique, au profit de partis politiques entièrement à l'opposé des valeurs initiales, comme l'extrême droite avec les Gormiti et la art techno. Ce documentaire a pour vocation de replacer la musique électronique dans son espace de bienveillance, de partage et de tolérance. Si la scène underground n'est pas morte et résistera tant bien que mal aux nombreuses répressions, il reste important de sensibiliser tout autre public aux réelles valeurs que porte la musique électronique, que ce soit pour mieux la comprendre, mieux la vivre ou mieux la représenter. Pour approfondir le sujet, vous pourrez retrouver sur Instagram le travail de la photographe Tales of Rave, ainsi que du de la make-up artiste Maidao. Disponible également sur YouTube, la série en 5 épisodes du documentaire Arte Technostory, ainsi que l'ensemble des épisodes de The Absolute Company Creation sur comment penser la fête aujourd'hui. Alors, comment tu as trouvé la soirée ? C'est chouette, non ? Les gens sont sympas et puis la musique aussi. Allez, on se rejoint la semaine prochaine. À plus tard.
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0: Avez-vous la moindre idée de comment on fait pour faire du cirque? Aujourd'hui, dans Coulisses, l'émission culturelle, on se pose la question.
1: C'est quoi le cirque?
2: C'est quoi le cirque? Être circassien, circassienne? Comment on s'y prend pour faire un spectacle de cirque? Et puis pourquoi il y a des gens qui décident de faire des acrobaties toute leur vie? Alors, pour nous aider à y voir plus clair, on a demandé à deux personnes concernées par la question.
0: D'abord, une fille qui fait des acrobaties avec un petit air de clown. C'est Camille. Salut Camille.
3: Bonjour.
2: Et un garçon qui, non seulement connaît bien le cirque, car il est artiste de cirque, mais qui en plus l'enseigne. C'est Ananda. Salut Ananda.
4: Salut.
0: Je suis Guillaume.
2: Et moi Louisa.
0: Et bienvenue dans Coulisses sur Campus FM. Bon ça va, vous allez bien? Vous vous sentez bien?
4: Super.
3: Oui.
0: On avait envie de commencer cet épisode sur le cirque en parlant un peu de l'imaginaire que nous, on peut avoir en tant que simple spectateur, à peine peut-être spectateur. Je sais pas, moi, quand on me dit cirque, je pense un grand chapiteau, des animaux, des fauves, des clowns avec des grosses chaussures, des trapèzes, des pistes de sable, de l'itinérance. Est-ce que vous, ça vous parle, cet imaginaire, ou en fait, c'est pas du tout ça, le cirque, pour vous? Est-ce que tu veux commencer, Ananda?
4: Ça me parle parce que c'est les origines du cirque, c'est ce qui se rattache au cirque traditionnel. Donc... C'est de là qu'est né le cirque contemporain que nous on pratique aujourd'hui. Mais j'ai jamais vécu ça à part quand j'étais petit
0: en
4: tant que spectateur.
2: Ouais. Et toi Camille, ouais, qu'est-ce que...
3: Ouais, je rejoins cet imaginaire et effectivement les souvenirs d'enfance pour moi c'était le cirque avec les trapèzes, le chapiteau et les animaux, mais aujourd'hui dans ma pratique c'est pas exactement ça.
0: Et avant de parler directement de votre pratique, est-ce que c'est cet imaginaire-là qui vous y a amené? Est-ce que c'est parce que vous avez aimé ça, ces chapiteaux et tout ça, que vous êtes tourné vers le cirque, ou est-ce que c'est d'autres choses? Est-ce que tu veux...
2: Est-ce qu'il y a un souvenir, par exemple, qui t'a motivé à en faire?
3: Moi, j'ai un souvenir d'avoir vu un spectacle enfant des arceaux. Et c'était sous un chapiteau avec plein de trapèzes volants. Et je m'étais dit, j'ai envie de faire ça. Donc, ça me nourrit.
2: Ouais. Et Ananda, toi, t'as un souvenir aussi un peu fondateur dans ta pratique?
4: Moi, j'ai pas l'impression que ce soit un spectacle qui m'ait poussé à commencer le cirque. C'était plutôt une activité qui était proposée dans mon village quand j'étais petit. Et par contre, les spectacles, ça m'a donné envie de continuer et de faire ma carrière là-dedans, dans un certain sens.
0: Et alors, est-ce qu'il y a l'un d'entre vous qui veut se risquer à répondre à la question impossible sur une définition très rapide de ce que c'est le cirque? Est-ce que quelqu'un veut essayer en quelques mots? Ananda, tu veux essayer?
4: Je pense que pour ma part, enfin pour moi, ça a été un peu une école de la vie où j'ai appris beaucoup de choses à travers le cirque. Dans ma pratique tout au long de ma vie, quand j'étais enfant, puis ado, puis adulte, ça m'a appris beaucoup de choses dans le partage, dans la création, dans le dépassement de soi. C'est un peu un monde de rêve, un monde imaginaire où tout est possible. Mais c'est...
0: C'est la tienne, hein, tout à fait.
4: Très simple et poétique comme réponse.
0: Ouais, c'est très bien.
2: C'est des belles valeurs humaines. Qu'est-ce que tu en penses, Camille?
3: Ouais, moi, ce qui me venait, c'était le cirque. Pour moi, c'est un lieu de rêverie, un lieu où le corps peut quitter la pesanteur. C'est un lieu de possible.
0: Et alors, est-ce que, par exemple, Simone Biles, qui est multiple championne olympique de gymnastique, qui saute, qui fait des galipettes sur une poutre, qui fait toutes ces choses-là, on dit qu'elle est gymnaste, elle n'est pas circassienne. Est-ce que pour vous, qu'est-ce qui différencie en fait une gymnaste qui fait du sport de quelqu'un qui ferait du cirque? Est-ce que vous voyez le sens de ma question?
3: Oui, moi je le vois assez bien parce que en fait j'ai commencé ma pratique en faisant de la gymnastique artistique pendant 15 ans. Donc je vois très bien la différence qui est notamment sur l'aspect compétitif qu'il peut y avoir dans la gymnastique. Et là, on est ailleurs avec le cirque. Il y a aussi transmettre une part de poésie, faire passer des émotions.
5: Sortir de l'aspect compétition et du fait de gagner quelque chose à la fin, peut-être. C'est ça, peut-être, la différence entre ces deux disciplines que tu...
3: Oui, c'est ce qui me vient là, et le fait qu'il n'y ait pas de notes. Il n'y a pas à être meilleur, mais il y a à être pleinement avec ses possibilités.
0: Est-ce que, du coup, il faut à la fois une combinaison de... poésie, en tout cas un spectacle, et en même temps il faut quand même qu'il y ait des choses acrobatiques, spectaculaires. Est-ce que le spectaculaire, c'est une partie inhérente du cirque? Il faut qu'on voit, je dis ça vraiment de mon point de vue très néophyte, est-ce que si je vais au cirque, je vais voir des choses que moi je sais pas faire, physiquement? Je sais pas jongler avec 3 balles, alors quand j'en vois qui jonglent avec 10 balles, ça m'en fout. Je sais à peine sauter, et donc forcément voir quelqu'un qui fait un salto, ça m'émerveille. Est-ce que cette dimension spectaculaire, c'est ça ce qui fait le cirque? C'est ça ce qu'on enseigne aussi en cirque?
4: Alors c'était le cas avec le cirque traditionnel, et ça l'est de moins en moins, enfin ça l'est pas forcément. Il y a encore beaucoup de compagnies de cirque contemporaines actuelles qui mettent ça en valeur et qui priorisent ça. Mais il peut y avoir des spectacles de cirque où la plupart des gens néophytes ont l'impression de ne pas voir du cirque, mais plus une expérimentation, que ce soit corporelle, théâtrale.
0: Une performance.
4: Voilà.
5: Donc ça vient un petit peu à la jonction de plusieurs disciplines, en fait, quelque part, ce que tu décris.
4: Ouais.
5: Et qu'on voulait parler du nouveau cirque.
0: Est-ce que c'est
5: qu'est-ce
0: ça,
5: que
0: du
5: c'est...
0: coup, ce qu'on appelle le nouveau cirque?
5: Est-ce que c'est le bon terme, aussi?
0: Ouais.
5: Qu'est-ce que vous voulez en dire, Ananta?
4: Moi, ce que j'ai appris sur le nouveau cirque, c'est plutôt le cirque qui a fait la transition entre le cirque contemporain qu'on voit actuellement et le cirque traditionnel. Qui gardait beaucoup de codes du cirque traditionnel, mais en sortant de l'exploit, des paillettes, du roulement de tambour, des trucs comme ça, mais qui restait beaucoup dans le visuel et dans l'incroyable, en amenant un peu plus de poésie, en commençant à sortir de ces codes très traditionnels, en fait.
5: Ça rejoint un petit peu ce que tu disais, Camille, tout à l'heure, par rapport au fait d'être moins dans la performance notée. Est-ce que tu voulais rajouter quelque chose sur ça, sur le nouveau cirque?
3: Moi, j'ai un goût pour le cirque avec du spectaculaire, tout de même.
0: Et de la paillette.
3: Et de la paillette. Et c'est ce qui me fait rêver aussi de voir quand même de la prouesse quelque part, ou quelque chose où je sens le travail de la personne, de l'artiste qui a mis au travail son corps pendant plein d'années pour faire de la prouesse. J'aime bien ce petit frisson. Voilà. Alors ça répond pas trop à la question du nouveau cirque, mais c'est ce qui me vient.
0: Et alors, quand on veut faire du cirque, mettons, je suis un petit garçon de 6 ans, on me met dans une école de cirque et on va m'apprendre à faire quoi? Parce que dans le cirque, il y a plein de choses. J'imagine qu'on va pas forcément apprendre à faire du diabolo ou des massues, mais peut-être que si. Qu'est-ce qu'on m'apprend? Parce qu'il y a des disciplines extrêmement variées dans le cirque. Qu'est-ce qu'on va me faire faire?
3: Mais on va te faire jouer avec tes camarades.
0: Ouais.
5: Trop bien.
3: Ouais. Déjà.
0: Mais on va te faire jouer à quoi?
3: Mais par exemple, on va te faire jouer des jeux qui vont mettre en mouvement ton corps, qui vont faire que tu vas renverser ton corps, mettre les mains au sol, les pieds. On va jouer. Alors, t'as 6 ans. On va jouer peut-être avec reproduire des animaux, avec la quadrupédie, se rouler, sauter. On va jouer avec tes capacités physiques. On va t'apprendre à prendre conscience de ton corps et à jouer avec ton équilibre, ton déséquilibre, à te mettre sur les mains, à sentir ton poids, à sentir le poids de l'autre, à... Ouais.
0: Okay.
5: C'est trop bien.
0: Des petits jeux.
5: J'ai trop envie d'avoir 6 ans à nouveau pour apprendre le cirque. Oh,
3: tu peux même apprendre encore.
5: Et quand on est plus âgé, du coup, qu'est-ce qu'on apprend, enfin,
0: là, si j'ai 12 ans.
5: Par exemple, voilà, si j'ai 12 ans, je sais pas.
0: Et que j'ai déjà fait les jeux de corps et de quadrupédie.
4: Ça va continuer dans le jeu. Ouais. On dit souvent dans le cirque qu'on est des gamins éternels quand on est sur scène. Et on va venir approfondir un peu toutes ces bases pour aller chercher quelque chose de plus compliqué, de plus inaccessible. Donc c'est là où on va aller les amener à s'améliorer techniquement, à comprendre où est leur corps dans l'espace. Et on va utiliser plein d'agrès qu'on voit dans les spectacles de cirque, donc les aériens, le jonglage... les équilibres sur la boule, sur le fil.
0: Et donc là, on va déjà commencer un peu à se spécialiser, entre guillemets, ou pas du tout?
4: En général, oui. Ça dépend des écoles, mais en général, on va choisir une spécialité qu'on va travailler pendant l'année pour les présenter au spectacle de fin d'année devant les parents. Et c'est là où ils vont commencer à se spécialiser, mais ils peuvent changer l'année suivante, ils peuvent en faire plusieurs dans la même année aussi. Enfin, ça dépend des écoles et de la pédagogie apportée, quoi.
0: Et vous, c'est quoi vos spécialités d'ailleurs?
3: Moi, je fais de l'acrobatie au sol et j'ai fait de l'acrobatie aérienne pendant un petit moment.
0: Donc, acrobatie aérienne, ça veut dire du trapèze, du...
3: Oui, alors moi j'étais surtout sur le tissu et sur la corde lisse.
0: Qu'est-ce que c'est ça, la corde lisse?
3: C'est une corde lisse, verticale, dans laquelle tu peux enrouler ton corps, t'accrocher, te suspendre, te renverser, tenir à une main et créer des enchaînements de figures.
5: Okay. Et qu'est-ce qui t'a donné... Est-ce que... Tu l'as fait consciemment de changer entre guillemets, je sais pas si on peut dire ça comme ça, mais de te spécialiser d'abord dans quelque chose d'aérien et puis ensuite d'être plus sur au sol. Parce
3: que... Je crois que c'était les deux en même temps. Comme j'ai une formation de gymnaste, l'acrobatie et l'aérien, c'était comme une continuité. C'était, en fait, ce qui me plaît dans le cirque, c'est pouvoir faire des acrobaties sur tout ce qui est, voilà, tout ce qui tient, quoi, sur une table, un banc, une chaise, une corde, un fil.
5: Des choses du quotidien, objets du quotidien.
3: Aussi.
5: Et Ananda, toi, tu as des spécialités aussi
4: Oui, moi j'aime bien toucher un peu à tout, mais je suis spécialisé dans l'acrobatie au sol aussi et le machinois.
0: Il nous faut une définition, là, forcément.
5: On définit tout dans cette émission.
4: Le machinois, c'est un poteau, un peu comme ça peut s'apparenter au mât de bateau.
0: Ah oui, le mât chinois, oui. En deux mots.
4: C'est ça. Et il est fixé au sol par des sangles qui sont accrochées à la tête du mât. Et ça fait entre 4 et 6 mètres de haut, et j'évolue dessus pour faire des acrobaties. La figure la plus connue, c'est le drapeau. On tient à l'horizontale qu'avec les bras. Mais il y a plein d'autres choses beaucoup plus intéressantes à faire, à chercher dessus.
0: Et toi, tu enseignes les arts du cirque?
4: Oui.
0: Et du coup, est-ce que tu enseignes dans ces spécialités-là ou il faut nécessairement que tu puisses toucher à tout pour enseigner toute forme de discipline du cirque?
4: Alors, c'est bien d'avoir un peu des bases partout parce que les élèves, ils ont envie de faire plein de choses différentes. Donc c'est pour ça que je touche un peu à tout, et c'est aussi parce que j'aime bien. Après, c'est pas forcément une obligation. Il y en a qui sont vraiment... En fait, avec la connaissance de l'acrobatie, on peut venir chercher des cohérences avec un peu la plupart des disciplines. Qui est un peu, enfin, l'acrobatie au sol, c'est un peu une base pour pratiquement toutes les disciplines techniques de cirque,
0: ouais.
4: À part le jonglage. Mais on peut retrouver de l'acrobatie dans les aériens, sur l'équilibre sur objet. C'est vraiment de la conscience du corps dans l'espace qui est importante, quoi.
5: Et toi aussi, Camille, tu as une expérience d'enseignement du cirque. Et est-ce que tu veux rajouter quelque chose à ce qu'a dit Ananda par rapport à la spécialisation
3: Je rejoins sur l'acrobatie un peu comme un solfège. Vraiment, quand on apprend ça... Enfin, là, je repense à la question sur qu'est-ce qu'on apprend à 6 ans. On apprend vraiment les bases acrobatiques. Les postures, les bases d'acrobatie.
5: On a juste besoin de son corps, en fait, pour commencer, presque.
3: Exactement. Et on peut faire, du jonglage avec des chaussettes, par exemple.
5: C'est
3: donc, pas besoin de grand-chose, finalement.
5: on va marquer une petite pause musicale. Hein. C'est parti. Avec This House is a Circus de Arctic Monkeys.

0: J'ai un petit quiz pour vous. Un petit quiz cirque et cinéma. Par exemple, dans le film L'aile ou la cuisse, Louis de Funès a un fils qui va au cirque tous les soirs. Je ne sais pas si vous avez vu ce film. Dedans, il a un fils qui va au cirque tous les soirs. Alors, qu'est-ce qu'il fait? À votre avis, réponse A. Est-ce qu'il est le cuisinier pour les animaux? Est-ce qu'il est le clown du cirque? Est-ce qu'il est complice du magicien? Ou est-ce que, à votre avis, c'est un spectateur inlassablement émerveillé? Est-ce que vous avez une réponse?
1: Moi, je l'ai, mais je vais laisser nos invités chercher.
2: J'ai pas la réponse. J'ai pas vu le film.
1: Petit un. Ah oui, c'était. Si tu... Le fils est joué par.
0: Par Coluche. Parce que, à votre
1: Parce
0: avis.
1: Que ça donne un pas, un petit indice.
0: Cuisinier, clown, complice de magicien ou spectateur? Essayez.
3: Moi, je connais pas trop, mais par rapport au titre du film, ça me ferait rire qu'il soit cuisinier
1: pour
3: les animaux.
2: Moi, j'aime bien la dernière, mais le spectateur
1: inlassablement
2: émerveillé, mais c'est juste parce que j'aime bien ce.
0: Ouais. Eh ben non, perdu.
1: C'est faux.
0: C'était.
1: Il est clown.
0: Ouais. C'est le clown du cirque. Et en fait, dans le film, Louis de Funès est un
1: critique gastronomique
0: au guide Michelin, qui s'appelait Duchemin. Son fils, en secret, va faire le clown en secret de son père, qui n'assumerait pas du tout d'avoir dans son milieu un enfant clown. Ça me donne d'ailleurs envie de vous poser la question à vous, comment est-ce que vous voyez ça aujourd'hui et comment ça évolue? Est-ce que vous avez l'impression que que le cirque a pris ses lettres de noblesse, qui fait que dans les familles c'est plus accepté qu'avant, ou pas? Est-ce que vous avez un truc à dire par rapport à ça? Est-ce que ça a été dur pour vous de dire papa, maman, je vais devenir clown? Je vais devenir circassien ou circassienne?
3: Pour moi, ça n'a pas du tout été compliqué parce que j'ai un père qui travaille dans la musique, donc c'est un milieu. Le spectacle vivant, c'est un milieu connu et, et normal dans ma famille. Mais je pense que. Autour de moi, c'est très accepté parce que forcément, je suis plongé dans ce milieu, ouais. Et j'ai moins tendance à rencontrer, à croiser des gens qui sont pas ou loin de ce milieu-là. Mais il y a quand même un peu d'appréhension. Justement, j'ai certains élèves qui veulent continuer là-dedans. Je suis élève d'un groupe ado.
0: Ouais.
3: Et que quand ils passent leur bac, ils ont un peu cette question, bon, est-ce que je continue le cirque, ouais. Ou est-ce que ça reste un loisir, une passion d'enfant,
0: ouais.
3: Et il y a un peu cette question qui se pose avec certains parents, mais il n'y a pas de grosse appréhension ou de gros rejet par rapport à ce choix que font leurs enfants, quoi.
1: Camille, tu voulais rajouter quelque chose ou tu veux qu'on continue?
0: Alors, deuxième question. Dans OSS 117, Rio ne répond plus. Jean Dujardin est hanté par le cirque et par un numéro qui a mal tourné. Quel est ce numéro? Est-ce que c'est qu'il revoit sa partenaire de trapèze tomber sur le sol, ce qui lui donne la peur du et donc il a le vertige? Est-ce qu'il revoit le dresseur de fauves se faire avaler, ce qui lui donne une phobie des animaux qui ont des dents? Est-ce que c'est le trompettiste du cirque qui lui a joué trop fort dans l'oreille droite, ce qui lui a rendu sourd de cette oreille? Ou est-ce qu'il a vu un magicien rater?

0: le trapèze. J'en profite juste, c'est un métier dangereux, le cirque, où toi qui as été pas mal en l'air, c'est quoi la dangerosité? On voit quand même des artistes qui se produisent parfois sans le filet en dessous.
1: Oui, ça peut être risqué. Alors moi, je fais du tissu pas très haut. Alors j'ai pas pris ces grands risques. et j'aime bien en tant que spectatrice aussi ne pas avoir peur, enfin sentir que le risque il est mesuré, que les circassiennes, circassiens sont capables et qu'il y a une sécurité quelque part, un filet, voilà.
2: Ouais. Ça te met plus à l'aise d'être sûr que les conditions de sécurité sont réunies pour un spectacle. J'avoue, je suis un peu pareil. Personnellement, ça peut me faire très peur de voir des personnes évoluer très en hauteur. Ananda, t'en penses quoi de cette question de la sécurité, des installations
0: Est-ce que le risque, il fait pas aussi partie, vraiment, quand on voit les personnes en fil de fer avec rien en dessous, est-ce que ça n'est pas quand même un peu partie du spectaculaire du cirque?
3: Si, bien sûr, ça en fait partie. Moi, pareil que Camille, pour ma pratique personnelle, je vais toujours être en contrôle de la sécurité, de ce que je fais, de pas me mettre en danger, ou avec mes élèves, forcément, d'autant plus qu'ils apprennent. Donc, s'ils veulent se mettre en danger plus tard, quand ils seront professionnels ou quoi, ça les regarde. Mais bien sûr que c'est quelque chose qui est présent. C'est un métier dangereux. Y a, comme dans tous les sports de haut niveau, il y a beaucoup de blessures et parfois malheureusement des accidents qui peuvent être très graves. Mais je pense que après ça appartient à chacun parce que quand tu fais du fil depuis 20 ans et que tu sais que tu peux traverser un fil de 10 mètres à 1,50 m du sol. Pourquoi pas le faire à 150 mètres entre deux falaises ou entre deux immeubles. Et après, c'est à toi de jauger le risque. Et ça fait partie un peu de cette magie. Un peu
0: Le grand frisson. Dans les 12 travaux d'Astérix, le village gaulois réinvente le cirque romain. Il n'y a plus de gladiateurs, mais que voit-on? Enfin, on ne voit plus de combats de gladiateurs, mais que voit-on? Est-ce qu'on voit Obélix jongler avec des éléphants? Est-ce qu'on voit Panoramix, le druide, faire disparaître un gladiateur dans une petite malle? Est-ce qu'on voit Abraracoursix, le chef, se prendre des tartes à la crème? Ou est-ce qu'on voit Astérix faire passer des lions dans un cerceau en flammes? Est-ce que vous avez une idée de ce qu'ils ont pu faire, ces Gaulois?
2: Mais en plus, je l'ai vu il n'y a pas longtemps, ce film. Écoute, je ne me souviens pas du tout.
0: Et oui, à la fin, ils sont emmenés dans le cirque, dans l'arène, pour être mangés par les lions et tués par les gladiateurs, et ils réinventent le cirque. Et alors, ils font quoi?
3: Moi, ce qui me paraît le plus cohérent, c'est Astérix qui devient dompteur de
0: devient dompteur de fou.
1: J'imaginais ça aussi, je l'imaginais bien, Astérix.
2: Moi, j'aurais bien mis Obélix qui jongle avec des éléphants.
0: Mais... En fait, bon, je vous le dis tout de suite, elles y sont toutes.
2: Ah oui,
0: elles y sont toutes. Et en fait, c'est une scène. Donc, au début, ils vont pour se faire massacrer, et finalement, ils détournent tout ça. Et le numéro 2 de César se met à pleurer et dit: les gens sont heureux, les enfants rient. Ils ont tué le cirque. C'est quelque chose hyper beau de se dire, voilà, ils ont changé le cirque, où avant c'était un endroit où on s'entretuait. Eux, ils en font un spectacle où on rit. Est-ce que le rire et cet émerveillement, mais est-ce que c'est vraiment, ça fait vraiment partie de cet univers du cirque, quoi? Est-ce qu'un spectacle de cirque que vous pouvez faire, il faut qu'il y ait le rire, l'émerveillement, toujours?
1: Oui, moi, enfin, je tends vers ça. C'est oui, j'ai envie que le spectateur, la spectatrice reçoive un moment un peu hors temps, avec du rire, du sourire, et ouais.
2: Et c'est quelque chose que tu cherches toi aussi quand tu regardes des spectacles de cirque aussi. Est-ce que
1: ouais, j'ai envie de retrouver ça.

0: Enfin, c'est ce qui me plaît dans le cirque, c'est ce petit cocon où il y a une forme de beauté un peu légère. Ouais, une forme de légèreté.
1: Qui évade un peu. Mmh. Ananda, qu'est-ce que tu voudrais rajouter à ça?
2: Moi, c'est pareil, j'aime bien rire, j'aime bien faire rire. C'est un défi parce qu'il faut réussir à embarquer le public dans nos jeux, dans nos délires qu'on fait sur scène. C'est pas une obligation. Enfin, y a pas que ça dans le cirque. Enfin, y a plein d'aspects différents. Mais moi, c'est quelque chose qui m'attire un peu plus. Enfin, c'est ce que j'aime bien. Ouais, le rire et l'émerveillement.
3: J'ai une dernière question. Et après, on passe à autre chose. Dans le film Chocolat, Omar Sy et James Thierry sont les premiers à faire quelque chose. Est-ce que ce sont les premiers à faire un cirque sédentaire dans une salle en dur et donc à quitter le chapiteau? Est-ce que ce sont les premiers à faire le duo de clown blanc et d'Auguste? Est-ce que c'est les premiers à faire du cirque sans animaux? Ou est-ce que c'est les premiers à faire du cirque en CDI? À avoir un CDI.
0: C'est le premier dernier.
3: Est-ce que vous avez une idée dans le film Chocolat?
2: Moi, je pense que j'ai la réponse.
0: J'ai une petite idée aussi.
3: Allez-y.
0: Le duo de clowns?
3: Ouais, tout à fait. Ouais. Tout à fait. C'est le duo de clowns. C'est le premier à avoir créé ce duo qui est le clown blanc et l'Auguste, dont on avait parlé d'ailleurs dans l'épisode sur les clowns. La place du clown dans le cirque aujourd'hui, qu'est-ce qu'on en fait, Camille? Toi qui fais un peu de clown quand même, là, et du cirque en même temps.
0: La place du clown, elle s'est diffusée un peu partout. Enfin, le clown, il y a des numéros clown qui sont pas vraiment avec le nez, pas vraiment clown. Il y a des... J'ai l'impression que ça s'est un peu diffusé.
3: Toi, tu t'en sers du clown? Dans des spectacles ou des spectacles de cirque?
0: Non, pour l'instant, je m'en sers plutôt comme des outils. J'ai appris des outils avec le clown et je m'en sers plutôt comme des outils, mais je l'ai pas investi dans un spectacle.
3: Ok. Toi, ça te parle, cette notion de clown?
2: Moi, j'ai fait très peu de clown et c'est quelque chose... que j'appréhende un peu, je pense, enfin qui m'attire pas plus que ça, parce que j'ai une approche d'expression théâtrale du cirque où le clown, j'en avais pas vraiment, enfin j'arrive à exprimer plein de choses sans passer par la technique du clown qui est une grande famille du cirque. Et qui demande, je pense, beaucoup de pratique pour arriver à trouver son clown.
1: Oui, toi, c'est pas vers ça que t'as voulu aller, en fait, tout simplement.
2: Il y a plein de chemins différents dans le cirque.
3: Ok. Bah, écoutez, fin du quiz. Merci pour vos réponses.
1: Bravo.
3: On se refait. Une autre petite coupure musicale et on attaque sur la dernière partie de l'émission.
1: Et du coup, ce titre, c'est « M'envoler » d'Aloïs Sauvage, une anti-circassienne de formation.

0: Alors, pour terminer cette émission, comment on a envie de poser la question à nos invités, comment on crée un spectacle de cirque? Alors, la question est vraiment très très large.
1: C'est encore une question impossible, ça.
0: C'est des questions impossibles, il nous faudrait des heures pour y répondre, mais on va essayer d'avoir une tentative de définition. Est-ce que tu veux peut-être commencer, Ananda, sur toi, comment tu procèdes pour créer tes spectacles? Est-ce que tu as une manière de faire, ou est-ce que c'est comment tu notes tes idées, comment tu passes de l'idée à la réalisation, tout ça, quelle est... Enfin, n'importe quelle étape sera intéressante à aborder.
2: En fait, il y a plein de chemins pour aboutir à la création d'un spectacle. Soit c'est une idée, un concept qu'on a envie de développer, de défendre sur scène. Soit ça peut venir d'un temps de recherche, d'un essai. Où on va être plutôt dans de l'improvisation, et il y a des choses qui vont sortir de cette improvisation qu'on va venir nourrir, qu'on va venir approfondir au fur et à mesure de la création du spectacle, de l'écriture. Et il y a plusieurs façons de faire pour ça aussi. Ça peut être un spectacle auto-créé, par exemple, c'est moi qui ai une idée de base et que je vais mettre en scène, ou je vais me mettre en scène, mais ça peut être aussi pour mettre en scène d'autres personnes. Du coup, là, on a plus un rôle de chorégraphe, metteur en scène.
0: Mm-hmm. Et par exemple, une idée concrète récente d'un de tes spectacles, tu as envie d'en partager une avec nous, ou est-ce que c'est top secret?
2: Moi, j'ai créé peu de spectacles pour moi-même.
0: D'accord.
2: Mais je peux parler de la seule création que j'ai fait de A à Z, où je me suis mis en scène. À la base, j'étais parti sur l'exploration un peu technique sur le montage du machinois.
0: D'accord.
2: J'avais envie de mettre ça en scène.
0: De voir comment il est construit quelque part, c'est ça ?
2: C'est ça. Et en cherchant, j'ai trouvé plein d'idées où, en fait, j'arrivais avec tout mon matos, un peu comme un galérien. Et c'est ce qui a mené à la création de mon spectacle, où je me retrouve à être un naufragé sur une île déserte qui met en place plein de stratagèmes plus ou moins tordus pour arriver à avoir son espace pour vivre, enfin pour survivre, mais en fait c'est plutôt pour vivre là où il en est. Et il se retrouve à être vachement dans le jeu pour tromper sa solitude, pour attendre qu'un bateau arrive pour le sauver. Ça a mis beaucoup de temps, tout ce processus de création, de recherche. Mais en gros, c'est un peu le chemin.
0: C'est le naufragé du machinois, en fait.
2: C'est ça.
0: Et toi, Camille, qu'est-ce que tu as envie de partager par rapport à ton expérience de création de spectacle? De quoi tu pars? Quelles sont tes idées?
3: Aujourd'hui, j'ai envie de partir déjà avec qui sont les participants, avec qui il va y avoir le spectacle. Est-ce que je suis seule, est-ce que je suis avec d'autres personnes, et on crée un collectif, et ensuite je me dis c'est quoi nos disciplines, c'est quoi notre savoir-faire respectif. C'est-à-dire, moi je vais me dire, si je fais du tissu, déjà je vais évaluer ma technique, faire un enchaînement avec le nombre de figures. Donc je vais partir de la technique, et puis au fur et à mesure ajouter un peu une musique qui m'inspire, ajouter peut-être une thématique, une intention, une couleur, un style. Voilà, je vais ça, voilà. Après, j'aime bien créer avec d'autres, et chaque individu va venir me nourrir. On va se nourrir ensemble pour se dire qu'est-ce qu'ensemble on a envie de faire émerger, de révéler, c'est quoi notre couleur de groupe.
0: Alors, quelle thématique vous avez abordée, peut-être concrètement, récemment, dans tes spectacles?
3: Très récemment, j'ai fait une création avec la compagnie Ni Une Ni Deux sur la création d'un spectacle de portée acrobatique avec des personnes en EHPAD. Donc, on est parti vraiment de l'élaboration de quelles figures on peut faire ensemble, qu'est-ce qu'on est capable de porter ensemble, et qu'est-ce qu'on est.
0: Et du coup, les participants, participantes, donc vous avez travaillé avec des personnes âgées, donc ça suppose de voir ce qui est possible en termes physiques, etc. C'est super intéressant comme
3: exactement de voir qu'est-ce qui est encore possible et comment on peut se mettre au service de la personne, qu'est-ce qu'on peut faire ensemble vraiment. C'est ça qui nous a donné qui a structuré le spectacle.
2: Dans quel lieu ça joue le cirque aujourd'hui? Quand vous avez des spectacles, sur quel lieu vous démarchez, quel lieu vous appelle? Est-ce qu'on est plutôt sur du théâtre, sur de la rue, sur des choses plus itinérantes? Comment il se diffuse le cirque aujourd'hui, d'après votre expérience?
3: De mon expérience, surtout en rue, dans des festivals, dans des maisons de quartier, des centres culturels, des théâtres.
0: Ça peut aller dans pas
3: chez
0: mal de lieux en fait.
3: C'est
0: protéiforme quoi.
2: Ouais. Mais donc ça veut dire que tu fais des formes qui peuvent aussi passer partout. Donc par exemple en rue, j'imagine que le tissu ou la corde lisse c'est plus compliqué.
3: Il faut un portique, il y a toute une installation pour pouvoir l'amener et l'amener dans des espaces non dédiés, sur des places.
2: Mais ça se fait.
3: Mais ça se fait, oui,
0: tout
3: oui,
0: est possible,
3: ça se fait.
0: En fait. Tout est possible.
2: Oui, c'est ça. Le spectacle, il joue là où tu as décidé de jouer. Tu peux faire des créations qui se jouent uniquement sous chapiteau, des créations uniquement en salle. Mais tu peux avoir des lieux impromptus, tu peux jouer dans des musées, dans des places de marché. Parce que le spectacle, il est construit et il est réfléchi pour être joué dans un lieu en particulier. Il y a des spectacles un peu plus passe-partout qui peuvent être joués dans un garage, qui peuvent être joués dans un salon.
0: Ouais. Ok. Qu'est-ce que vous préférez, pardon, peut-être ça, une des dernières questions qu'on va poser. Qu'est-ce que vous préférez en fait comme lieu? C'est quoi vos endroits de prédilection pour jouer en fait? Ou est-ce que finalement on n'a pas spécialement, que tout peut être intéressant?
3: Moi j'aime tout, j'aime la diversité, je crois. J'aime pouvoir jouer chez l'habitant toute seule, ou alors sur une place, mais dans ce cas-là avec d'autres personnes. Dans des théâtres, je trouve ça magnifique, le travail de lumière qui va venir révéler encore d'autres formes de corps. Ouais.
2: Moi, j'aime bien... Enfin, il n'y a pas forcément un lieu de prédilection, mais il y a un aspect que j'aime pas trop, que j'appréhende beaucoup, c'est quand le spectacle n'est pas prévu et tu viens au milieu d'une foule, au milieu... la vraie rue où tu vas venir chercher les gens qui sont pas là forcément pour ça. Ça c'est pas quelque chose qui m'attire. Après quand c'est dans une programmation, dans un festival, je peux jouer en extérieur ou en intérieur. Ça dépend plutôt du spectacle que de mes préférences, parce qu'il y a des spectacles que je préfère jouer en intérieur, en salle, et d'autres que c'est plus agréable de jouer en rue, parce qu'il y a l'interaction avec le public.
0: La proximité,
2: Elle est plus facile. Ou en salle, t'as vraiment le quatrième mur qui met vraiment beaucoup de distance. On va devoir s'arrêter là, pour aujourd'hui.
0: Déjà
2: mais, merci beaucoup, en tout cas, d'avoir... participer à notre émission.
3: Oui, merci.
2: Merci à vous de nous avoir accompagnés. Merci à vous pour votre attention et votre curiosité. On se retrouve bientôt pour le prochain épisode le mois prochain, à retrouver en direct sur Campus FM ou en podcast sur la plateforme Vaudio.
0: Et oui, et on est tous les premiers vendredi du mois sur Campus, c'est pas mal de le rappeler. Merci à Maxel pour la technique. Et cette émission est en partenariat avec la Commu, je crois. Merci beaucoup.
4: Merci beaucoup.
0: À bientôt.
4: À bientôt, merci, au revoir.
3: Au revoir, merci.

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4: Bonjour à toutes et tous et bienvenue sur Uchronia. Je suis Pénélope Solette et je suis accompagnée. Je suis bien accompagnée, comme d'habitude, par le professeur John McLaughlin. Bonjour, professeur.
5: Bonjour, bonjour.
4: Et pour cette séance, en qualité de témoin du jour, nous recevons le docteur Miles Silberman, psychiatre, coboticien, membre du groupe de recherche robotique, le GDR 3072 du CNRS. Bonjour.
6: Bien le bonjour à toutes et à tous.
4: Uchronia, les chroniques du temps latent. Au sommaire de notre émission, peut-être l'avez-vous deviné, un épisode consacré aux robots humanoïdes avec intelligence artificielle en capacité de prendre le pouvoir sur Terre. Considéré comme l'une des plus belles suites de l'histoire du cinéma, nous revenons sur un conte plausible de futur immédiat techno-apocalyptique. Il faut dire que nous avons été littéralement submergés par les demandes de nos auditeurs, sur le sujet. Cette séance, écrite littéralement aux petits oignons, sera en immersion complète à Los Angeles. On va se balader dans les rues de la ville, en moto bien sûr, nous rendre jusqu'au Mexique, et si possible, terminer par une visite de la société Skynet. Ce voyage sera ponctué de quelques respirations musicales avant de terminer par nos recommandations, et évidemment subjectives, la séquence Actuchronia. Aujourd'hui donc, nous allons mettre en lumière le film Terminator 2, Le Jugement Dernier, réalisé par James Cameron et sorti en salle en 1991. Un classique de l'anticipation façon chasse à l'homme techno-noir pour s'imaginer les dérapages d'un retour du futur à armes inégales. Un film difficilement classable, une critique sociétale cinématographique sur les conséquences de déléguer à autrui ce qui est sous notre responsabilité, qui repousse les limites de la catégorisation et du genre. Alors, faut-il se débarrasser des avancées technologiques, détournées de leur fonction originaire et devenues néfastes pour l'homme, ou bien faut-il au contraire faire confiance à nos enfants qui sauront faire bon usage des créations de leurs aînés? Messieurs, je vous propose d'aborder tout de suite notre premier sujet. Alors, selon vous, quelles pouvaient être les inspirations du réalisateur et ses intentions autour de cette thématique du soulèvement des machines? Monsieur Silberman, peut-être?
6: Oui, c'est vrai qu'on pourrait se demander, hein, un androïde à la maison, et si Et il faut voir qu'on parle souvent du point Godwin. Là, on pourrait presque dire le point Turing, puisqu'il n'y a pas si longtemps que ça, ChatGPT 4.5 vient de réussir le fameux test qui bloquait encore les androïdes de Blade Runner. Et on file tout droit vers un 2029 comme dans Terminator.
5: Sachant que ce film est effectivement une suite, et c'est véritablement le point fort de ce réalisateur, James Cameron, c'est de faire des suites absolument époustouflantes. Terminator, évidemment, est inspiré de Metropolis, de Fritz Lang, évidemment, l'intelligence artificielle dans toute sa splendeur, avec ses designs absolument futuristes de ce film des années 20, allemand, magnifique, popularisé avec cette ville en flammes et ses robots qui détruisent à peu près tout sur leur passage. Véritablement, l'inspiration puissante et réelle de ce Terminator auquel on pense tout de suite.
6: C'est vrai, professeur, vous avez tout à fait raison. Alors, ça vient même, Metropolis, d'une inspiration de cette manifestation de forme du robot qui aura été créée par Karel Čapek dans sa pièce Ruhr en 1921. Et on est vraiment avec cette, cette idée de... dans les années 1930, hein, d'histoire de robots, où on sera peut-être plus à la manière de Frankenstein. Mm-hmm. On cherchera plus à recréer un homme de façon...
5: Alors après, c'est comme un... C'est un écho également au film de Chaplin, des temps modernes, où finalement la machine remplace l'homme, déjà pour le travail, et ensuite finalement dans la séduction, dans la pensée, dans la représentation.
6: Oui, oui, non, mais vous avez tout à fait raison, professeur. Il faudra voir que les pulps, hein, vont en fourmiller d'histoires à propos de robots. Jamais vraiment super super, et il faudra attendre que l'un des éditeurs de pulp demande à Isaac Asimov de venir remplir les pages de ses feuilletons, et puis en 1942 Isaac Asimov va exposer ses fameuses trois lois de la robotique, où chaque robot doit respecter des règles par rapport à
4: dans l'ordre.
6: Dans l'ordre, alors ça peut être un robot ne peut porter atteinte à un être humain, ni par son inaction permettre à un être humain d'être blessé. Un robot doit obéir aux ordres que lui donnent les êtres humains, excepté si ceux-ci devaient contrevenir à la première loi. Et puis une troisième loi, un robot doit assurer sa propre protection tant que cela n'entre pas en conflit avec la première et la deuxième.
5: Loi mise en avant, évidemment, dans le film avec Will Smith, iRobot.
6: Oui, oui. Alors, qui est le terme originel, hein. En France, on a transformé ça par les robots, mais pour essayer de ressembler aussi à la traduction du livre version française.
5: Alors, dans la version, évidemment, anglo-saxonne, les robots, tels qu'on les imagine, font plus référence aux fantômes, donc aux mannequins, finalement, des mannequins animés qu'on voyait... dans tous les boutiques portant le vêtement, et évidemment l'inspiration, c'est de les voir se mouvoir et s'animer.
6: Oui, c'est le principe de l'automate.
5: C'est ça.
6: Et bon, on va quand même aller beaucoup plus loin. Alors grâce à c'est John Campbell, hein, vraiment dans les pulps, qui va pousser Asimov à aller de plus en plus loin et à essayer de trouver des variantes. Pour voir comment les robots pourraient défier les fameuses lois qui ont été ordonnées. Voilà.
4: D'accord. Cécile Bernard, est-ce que l'on pourrait considérer que ce film illustre quelque part comment les robots humanoïdes sont appelés à intégrer notre quotidien, notamment pour pallier les difficultés de recrutement dans certains secteurs et aussi le vieillissement général de la population.
5: Alors, vous pensez
4: un assistant.
5: Oui, vous pensez aux robots qui permettent de passer l'aspirateur.
4: Alors, mais pas que, professeur, pas que. Vraiment quelqu'un qui aide, qui soulage et qui finit par se rendre indispensable. Donc du coup, on optimise et puis bim, ça dérape. Non, c'est pas ça.
6: C'est un peu ça. C'est vrai que dans les années 80, et on le verra encore plus dans les années 1990, qu'on appelle souvent la décennie robotique, hein. Typiquement avec Terminator, donc le premier du nom qui sort en 1984, l'intelligence artificielle, qui est de l'assistance à l'intelligence, ne va plus simplement battre l'humain aux échecs. Alors, on voit déjà un grand combat en 1988 où Deep Throw va gagner un prix en tant que premier hologramme qui va avoir un niveau grand maître jusqu'à battre Garry Kasparov en 1997.
5: Avec l'ordinateur Big Blue, mais qui était un programme et une construction en fait informatique absolument géniale.
6: Ouais. Et donc on commence à voir avec ce fameux film de Terminator la domination des robots sur les humains
4: et qui échappe aux fameuses trois règles d'Asimov.
6: Exactement.
5: Alors, évidemment, qui était abordé dans Blade Runner, mais finalement, l'intelligence était incarnée. La force de Terminator, c'est de la désincarner. Et on parle de Skynet, une espèce d'intelligence artificielle autonome, mais pas vraiment située dans l'espace.
6: Et on vient d'apprendre.
5: Précurseur d'Internet, évidemment.
6: Vous avez tout à fait raison, professeur. On vient d'apprendre que le directeur de OpenAI, donc de ChatGPT,
4: le créateur de ChatGPT,
6: vient de demander à ce qu'on ne dis plus merci et s'il te plaît dans les prompts et les échanges avec ChatGPT, parce que ça consomme énormément des millions de dollars par an, de le fait de traiter l'information
4: d'énergie, vous voulez dire
6: d'énergie, oui. Mmh. Et du coup ça
5: une conséquence absolument fâcheuse, parce que si on perd toute courtoisie, que va devenir l'humanité, bon sang de bois.
4: Et en même temps, par là même, si on ne dit plus s'il vous plaît et merci, on distingue totalement le robot d'un être humain.
6: Alors c'est ça.
4: C'est pas forcément une mauvaise chose, si.
5: Oui, mais si finalement on tend vers l'intelligence, on aura une intelligence absolument glaciale.
6: on estime. Donc vous aviez abordé le film iRobot avec Will Smith, où on suspecte qu'un robot soit malhonnête.
4: Le tueur.
6: Dans Terminator, le robot est un tueur. Je vous invite bien sûr à voir le film Ex Machina,
4: excellentissime.
6: Où les robots sont plus vrais que nature. Mm-hmm. Et on estime que d'ici à 2030, jusqu'à 40% de nos tâches quotidiennes seront exécutées par des robots et automatisés. Donc on va vraiment sur une pente glissante. Et ce qu'on observe aussi, c'est que avec l'intelligence artificielle, elle se dévoie parce que on fait tricher les bases de données des intelligences artificielles. Donc à force, elles deviennent malsaines.
4: Elles sont corrompues.
6: Elles se corrompent. Vous avez tout à fait raison, Pénélope.
5: Au contact de l'humain, bien sûr. C'est ça. Parce qu'après, c'est la
4: on
5: porte
4: est bien,
5: ouverte.
4: Hein, toutes les fenêtres. Évidemment. Donc on est quand même bien d'accord que la corruption vient de l'humain.
6: Ah oui. Hein,
5: c'est le biais.
4: Puisque je vous ai au bout du micro, monsieur Silberman, voudriez-vous nous présenter votre activité quotidienne, s'il vous plaît ?
6: Oui, alors merci. C'est vrai que je passe mon quotidien à chercher des points d'autonomie énergétique sur des robots en analysant par exemple ce qu'on va appeler des biais cognitifs engendrés. Par exemple, le fait de faire des petites économies d'énergie sur le robot, parce que je cherche à essayer de créer une sorte de sobriété dans l'écosystème de la robotique.
5: Un peu comme des massages.
6: Par exemple. Mais moi, ce que j'observe, c'est est-ce que ça ne va pas créer des carences, des ralentissements ou des troubles de l'humeur du robot.
4: Des troubles de l'humeur du robot.
6: Oui.
5: Alors, avec des fuites d'huile.
6: Sachez que la cobotique, c'est de la robotique collaborative.
4: D'accord.
5: C'est différent du cobido.
6: Mais le grand problème pour la pérennité d'un robot, c'est... c'est comme vous l'avez dit, c'est l'être humain. Nous sommes obligés de former les ingénieurs à faire accepter le robot. Et souvent, c'est encore qu'un bras articulé.
4: Oui, c'est un morceau de robot.
6: Oui. À une équipe sur une ligne de production industrielle. Parce qu'on voit que des agents se sentent dépossédés de leur tâche de travail et vont essayer de saboter. Le robot. Donc la cobotique, moi, c'est vraiment mon travail d'essayer non seulement de chercher à faire de les rendre les plus autonomes possibles, mais surtout à faire accepter les robots dans leur milieu de travail.
4: Et là, vous êtes basé où ce travail est effectué où?
6: Alors, je travaille avec le laboratoire LEAD de psychologie cognitive et ergonomique, et puis avec les équipes de Polytech Dijon, basées sur le Creusot,
4: tout à fait.
6: Dans leur nouveau bâtiment Hub & Go.
5: Et c'est plutôt bien payé.
6: Moi, je fais ça plus pour l'avancée de la science et empêcher que ce fameux film Terminator n'arrive.
5: Oui, bon. Mais...
6: Alors c'est vrai qu'on voit des robots, je pense à Asimo de chez Honda en 2000, ou il y a le Nao en 2006, je pense à Boston Dynamics qui a développé Atlas, où on a vraiment des robots qui peuvent courir, sauter, danser. Le Atlas fait 85 kilos pour 1m75. Enfin, on arrive vraiment à un équivalent
5: Nao était un vrai succès quand même commercial.
6: Commercial pas tant que ça, mais
5: on le voyait quand même souvent.
6: C'est parce que c'était
5: dans émissions télé.
6: Tout à fait.
4: Oui, c'était une vitrine.
5: Alors c'est une vitrine, et puis il était capable de se mouvoir seul, de se redresser, même s'il était bousculé. Il y avait quelque chose d'assez autonomisant.
6: Tout à fait. Et puis, alors maintenant, il y a Dyson hein, qui est en train de, qui a fait des aspirateurs, des sèche-cheveux. Mais aujourd'hui, ils sont capables.
5: Et des machines à laver.
6: De mettre un bras articulé pour aspirer les miettes sur le canapé. Et puis, il y a une.
5: Ah, ça servait à ça. Je...
6: Il y a une version pour ranger les assiettes dans le meuble. Donc, on a des robots d'assistance pour la cuisine, pour les seniors, pour qui ont besoin de câlins. Donc, ils ont des capteurs sensoriels.
5: Mais alors, est-ce que c'est vous qui êtes responsable de la création de ce cheval incroyable de chez Kawasaki?
6: Ah, alors, non.
5: Qui va bientôt révolutionner quand même la marche à pied.
6: Tout à fait. On est plus... Alors, ça se pilote comme une moto, mais comme les sensations d'un cheval. Et c'est vrai que Kawasaki va révolutionner le transport avec un moteur à hydrogène. Donc, ça va sortir, je pense, pour l'exposition universelle.
5: Au Japon.
6: Tout à fait.
5: Tout à fait.
4: Et du coup, vous pouvez aussi envisager les fameux robots conducteurs de taxi, comme on les voit dans Total Recall?
6: Ah, les véhicules c'est dans les mêmes... alors c'est la même problématique, c'est-à-dire qu'on a beau barder de systèmes de vision pour que les intelligences artificielles puissent anticiper et réagir, mais le gros problème, c'est si un être humain donne un coup de volant sur son propre véhicule, le robot peut pas l'anticiper. Donc c'est toujours et c'est des tests qui sont essayés sur l'autoroute de Californie depuis les années 50. Hein.
5: Là, actuellement, en Californie, il y a énormément de compagnies de taxi autonomisées.
6: Tout à fait, tout à fait.
4: Oui, donc on est quand même bien d'accord qu'il y a une partie de l'humanité qui va se sentir spoliée de travail, hein, puisque remplacée.
5: Après, fondamentalement, est-ce que les êtres humains rêvent de travail? Je n'en suis pas sûr. Enfin, certains, peut-être.
4: Oui. Bon, vous travaillez dans la fonction publique, professeur?
5: Non, assez peu, mais je ne renoncerai pas. Bref. Et donc, Monsieur Silverman.
4: Oui, pardon. Revenons peut-être sur le film, si vous le voulez bien. Avec qui travaillait Cameron déjà pour les tests des postes sur les différents films? C'était pas Roger Corman, c'est ça?
6: Alors, c'est vrai qu'il a travaillé sur les productions de Roger Corman. Mm-hmm. Je pense à New York 97, par exemple.
5: Avec Snake Plissken. Mm.
6: Et pour la petite histoire, James Cameron s'est inspiré d'un épisode de Au-delà du réel, La main de verre, où il y a un robot qui voyage dans le temps pour sauver la race humaine. Je pense aussi à un épisode de Star Trek, Contre-temps, où McCoy retourne au XXe siècle. Et puis, beaucoup, hein, c'est une inspiration de Ellison, un auteur hein, de nouvelles et de scénarios, et qui avait écrit une autre histoire pour Au-delà du réel, baptisée Soldier, le soldat. Et apparemment, il y a eu une petite transaction et une mention de son nom dans la fin du film.
4: D'accord, oui, pour éviter
6: des soucis juridiques.
4: D'accord.
5: Et de plagiat.
4: Écoutez, je vous remercie beaucoup, Monsieur Silberman. Tout de suite, les choses sont beaucoup plus claires. Je vous propose de passer à notre sujet numéro 2. C'est le Mitch and Pitch, que là, je vais penser intitulé Terminator remanié. Je ne sais pas ce que vous en pensez. Si l'un de vous voulait bien me faire donc le pitch du film, s'il vous plaît.
5: Non, avec plaisir.
4: J'ai encore dit s'il vous plaît.
5: Oui, ça vous humanise terriblement, surtout avec vos formes superbes.
4: Je vous remercie, professeur.
5: Je ne vous les ai jamais dit, mais ça me trouble à chaque fois. Donc, Terminator 2, puisque c'est la suite, d'où le 2. Il s'agit d'abord et avant tout un thriller maigre et lugubre mettant en scène un homme inarrêtable qui poursuit une femme effrayée mais pleine de ressources. Le T-800 est un tueur implacable dans la veine de Michael Myers dans Halloween. L'idée de départ est qu'à un moment donné, entre 1984 et 2029, les États-Unis ont confié l'ensemble de leur système de défense militaire à Skynet. Un jour, Skynet a atteint la super-intelligence, un esprit qui lui est propre, et a déclenché une guerre nucléaire mondiale.
3: évidemment, en provoquant la Russie, la Russie répondant, aboutit à l'apocalypse nucléaire. Et donc, ces survivants de l'humanité ont alors mené une rébellion de plusieurs décennies contre l'armée des robots de Skynet, jusqu'en 2029, où la résistance humaine est sur le point de remporter la victoire grâce au leadership de John Connor. Skynet envoie alors un T-800, incarné par Arnold Schwarzenegger, en 1984 pour tuer Sarah Connor, incarnée par Linda Hamilton, la future mère de John Connor, avant qu'elle ne tombe enceinte, évidemment, avant l'existence même de John Connor. La résistance réagit en renvoyant Carl Reed, incarné par Michael Biehn, pour arrêter le T-800 et sauver Sarah. Et donc le génie de Terminator 2, c'est de ne jamais donner aux spectateurs ce qu'on suppose qu'il attend, mais bien de deviner comment le surprendre.
6: Alors c'est vrai qu'avec les robots tueurs et son système d'intelligence artificielle,
4: Terminator... Corrompu, ou dévoyé. Hein,
6: c'est...
3: Alors après, on peut quand même comprendre qu'un système informatique qui souhaite survivre se défende. Et donc si l'humanité veut la déconnecter ou la détruire, elle réagit contre l'humanité. Donc quelque part, c'est l'entropie.
6: Oui. Mais c'est vrai que voilà, James Cameron prend une sorte de recette. Hein. Il reprend tout ce qui a bien marché dans l'opus précédent. Alors, il avait fait Aliens, qui était déjà à l'époque la meilleure suite de films qui existe. Il a fait aussi Abyss, dont il va s'inspirer pour faire l'autre personnage dans Terminator 2. Donc, il rajoute des choses qui fonctionnent. Il détruit les codes. Et puis, ce Terminator, même si c'est un méchant, un tueur, parce que Terminator 1, c'est un peu un film d'horreur quand même.
3: Alors Terminator 2 est quand même un road movie. Hein. Personnages passent leur temps à fuir.
6: Oui. Mais on est sur une autre mythologie qui est fascinante, parce qu'il ne renonce jamais, ce
4: Terminator,
6: oui. Oui, tout à fait. Et donc, voilà, il leur a mis 7 ans pour préparer le retour. Et tout le monde se demandait s'il allait pouvoir se réinventer. Et c'est là où, en 1995, un Skynet qui n'a pas pu éradiquer Sarah Connor va envoyer un autre robot d'une nouvelle génération pour éradiquer John Connor, le futur chef, mais quand il est enfant. Et donc, le Edouard Furlong...
4: Le premier essai n'ayant pas marché, il recommence.
6: C'est ça. Et donc, à l'époque, au début du film, Linda Hamilton, elle est dans un hôpital psychiatrique. L'histoire repart de plus belle.
4: Les mêmes propos et en même temps un pitch totalement très simple, hein, évidemment, mais totalement différent.
6: Oui.
3: Un film assez efficace qui finalement est plutôt réaliste, se mettant en fait dans cette hypothèse que des robots peuvent venir du futur. Comment réagirait-on donc à l'époque, dans les années 80 ou dans les années 90, et avec des suites assez simples? La meilleure façon d'échapper à ces robots, évidemment, c'est de les fuir. Et les personnages passent leur temps à leur échapper. En fait, ils sont jamais véritablement dans leur confrontation. Ils pourraient utiliser des armes extrêmement puissantes pour les détruire, ils ne le font pas.
6: Oui. Alors, c'est vrai, Pénélope, vous parliez d'un Terminator remanié, peut-être upgradé. Hein, ici, le Terminator qui initialement est un robot de métal sur lequel on aura mis de la chair humaine,
4: une enveloppe
6: synthétique.
3: Donc, il est facile à incarner par un acteur un peu musculeux.
6: Tout à fait. Sauf que le nouveau méchant, le T-1000, c'est une nouvelle étape avec un Terminator en métal liquide.
3: Avec une incarnation assez lisse au niveau de l'acteur en question.
4: Oui. Mais là, pour le coup, si la suite s'est fait un tout petit peu attendre, c'est que, comme d'habitude, Cameron a attendu d'avoir les outils technologiques pour atteindre le niveau d'effets spéciaux qu'il souhaitait.
6: Ah, tout à fait. Vous avez tout à fait raison. Oui, il aura fallu qu'il fasse des tests dans Abyss pour pouvoir recréer cette structuration d'être en forme liquide.
3: En gardant toujours un esprit assez réaliste et sans avoir des images de synthèse qui soient aussi trop inesthétiques.
6: Il y a 3 minutes 30 de de T-1000 liquide dans le film. Mais ça aura demandé plus de 300 plans truqués de remonter tous les plans en post-prod.
3: Avec cette...
4: Et c'est ce qui marque quand même vraiment beaucoup enfin, au visionnage du film. C'est vraiment des images spectaculaires qui vont rester dans l'esprit du spectateur.
3: Avec cette image fantastique en fait, du personnage en métal liquide qui épouse la forme d'un sol en damier. Et qui s'incarne dans l'acteur Sean Patrick.
4: Et quand il est coincé avec son arme, il souhaite passer
6: les
4: barrières. Voilà. Décidément, ça m'avait vraiment beaucoup marqué. Mais on n'a pas parlé des combats de robots. J'aimerais qu'on ait une toute petite
6: Une petite anecdote,
4: s'il vous plaît,
6: dans les deux films.

0: sombre de l'asile, alors qu'effectivement, Arnold Schwarzenegger a une certaine fragilité. Il se fait dépasser complètement par le T-1000 et projeté comme un vulgaire fétu de paille.
1: Oui, Cameron a totalement, entre guillemets, renversé les rôles. Elle est plus attentiste, hein, c'est elle qui va ensuite mener la danse. Ça, c'était vraiment, vraiment intéressant.
0: Pour créer la surprise, évidemment, totalement. Avec un bon cliffhanger.
1: Ah, écoutez, merci messieurs, c'était passionnant. Je vous propose maintenant une petite respiration musicale, directement inspirée bien sûr par notre sujet du jour. Je veux dire You Could Be Mine, interprété par les Guns N' Roses.

0: 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Alors professeur, il me semblait que vous vouliez partager avec nous une de vos séquences préférées, le culte homatique.
1: Ah oui, le jugement dernier, c'est important, c'est le jour où se manifestera aux hommes le jugement de leurs actes, leurs paroles et leurs intentions, devant Saint-Pierre bien sûr, parce que ce film est avant tout un film sur la morale. Tuer un homme devant ses enfants, ça paraît complètement impensable, et pourtant, on se pose la question, puisque si c'est la solution pour éviter l'apocalypse, le ferait-on ? Et ça, c'est toute la dialectique du film. Finalement, on finit par se comporter comme des chiens dans une cave. C'est troublant.
2: Ah, c'est vrai que vous avez raison, professeur. Alors, c'est un film sur la morale, Là, je pense à cette scène d'ouverture du film hein, qui a coûté l'équivalent de tout le premier film en
0: budget.
2: Ah
0: oui, d'accord.
2: Donc on est sur près de 53 millions de dollars pour une scène qui se passe dans le futur où vous avez plusieurs Terminators et des avions et des...
0: Et qui dure assez peu finalement.
2: Qui dure assez peu mais qui pose une ambiance de modernité.
1: Hein. Avec des Terminators T-800 qui sont sans leur squelette de peau et de tissu humain. Ce sont que les exosquelettes métalliques des T-800 qui se battent contre les hommes à coups d'armes laser.
2: Non, on est vraiment dans une révolution du film d'action. Mmh. On en prend plein les yeux. C'est mélangé avec des maquettes en miniature, des effets visuels. Il y a les tirs au laser. C'est vraiment révolutionnaire.
0: Et spectaculaire.
2: Alors, on est dans une époque hein, de... Pour moi, je pense que c'est une société très violente. Aux États-Unis, ce sont les années Reagan, le besoin de réaffirmer des valeurs morales traditionnelles. L'Amérique est de retour. On pourrait avoir l'impression que le discours est contemporain de notre époque.
1: Alors qu'à l'époque, il faut quand même s'imaginer que Ronald Reagan a décidé sur un coup de tête de bombarder Kadhafi.
2: Entre autres. Oui. Mais c'est vraiment l'idée de... Il faut faire un bras de fer géopolitique et débrider les envies militaires.
1: Et de montrer sa force, et sa force
2: et
1: physique
2: sa force.
1: Et morale.
2: Et donc on va avoir une pléiade de films et même de mise en place de séries qui vont exacerber la menace étrangère sur les valeurs américaines.
1: Mais surtout, en réponse de la part des États-Unis, la liberté de la violence et de la vengeance, presque. Moins que de la justice, donc, finalement.
2: C'est vraiment la loi et l'ordre qui, dans un futur immédiat, met en place... Alors, dans ce film, hein, le Terminator 2, des scènes d'action époustouflantes. Je pense à la course-poursuite en moto, dans le désertoir, la fuite de l'asile psychiatrique, l'invasion chez Skynet, le road trip vers le Mexique, la course-poursuite sur l'autoroute...
0: N'en dites pas trop.
2: Mais c'est pour montrer que voilà, on est vraiment dans une révolution du cinéma. On n'est plus dans le petit film de genre, le petit film d'horreur.
1: Avec toujours ce mélange entre scènes d'action réelles, cascades spectaculaires, explosions et images de synthèse pour amplifier, fluidifier en fait ces éléments en fait mis en scène, supprimer certains éléments qui pourraient être gênants et ainsi amener un maximum de dynamisme et de d'images léchées parce que ce film est quand même très très beau.
0: Oui. Il est de 80. Et quand on le revoit, sincèrement, c'est spectaculaire. C'est-à-dire le progrès technique qu'il a appliqué dans ce film-là sont flamboyants.
1: Et modestes aussi, pour éviter précisément d'avoir des images qui ne passent pas
0: qui risquent
1: d'avoir un effet suranné.
2: Et qui donnent un coup de vue à tous les autres films du genre. Alors je pensais, donc on avait parlé de Alien le Retour hein, en 1986, en 1987, c'est Robocop avec Paul Verhoeven, mais on va sur un autre genre, c'est les limites de la robotisation d'un être humain. La même année, John
0: McTiernan.
2: La McTiernan.
0: Robocop, pour le coup, les images ont vraiment mal vieilli.
2: Oui, alors la restauration.
1: C'était aussi un mythe aussi sur la vie éternelle, puisque finalement, l'homme passe de son trépas à une renaissance.
2: Mais on est dans une époque ultra violente. Moi, je pense
0: à
2: donc John McTiernan qui fait Predator. 1988, on a Nico de Andrew Davis avec Steven Seagal qui va casser des bras à tour de jambe. Il y a même Maniac Cop.
1: Qui est un film d'horreur.
2: C'est la police qui risque de faire peur. Et puis Abyss, 1989.
0: Excellent.
2: Et je vous parlais de la loi et de l'ordre.
1: Peut-être moins effrayant aussi, puisque c'est un film relativement optimiste sur la capacité aussi des extraterrestres à nous aider contre notre propre bêtise.
2: Ouais. Et on oublie souvent que c'est l'époque 1990 que la fameuse série New York Police Judiciaire qui s'appelle
0: Law and Order.
2: Law and Order.
1: De Dick Wolf.
2: Dick Wolf va essayer de vouloir montrer ces États-Unis qui reprennent le pas sur la violence et le crime organisé. Et donc on voit des robots qui font ce système de mimétisme. Voilà. Ouais. Et donc Terminator devient à la fois un thriller, une histoire d'amour, une rumination sur le libre arbitre, une satire de notre dépendance à la technologie.
1: Oui, et puis une fuite en avant. Il s'agit d'avoir des héros qui, échappant en fait à leur destin et la mort certaine au contact du T-1000, persuadés de pouvoir aussi transformer l'avenir par l'assassinat et finalement l'absence de morale.
0: Et la puissance d'une mère prête à tout pour sauver son fils et par la même sauver l'humanité.
2: Vous avez tout à fait raison.
0: Écoutez messieurs, merci beaucoup. C'était encore une fois captivant. Alors cette fois je vous invite à un nouveau voyage créatif et j'espère que vous serez ravis de l'entendre. C'est L'homme à la moto, interprété par Edith Piaf.

0: 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Alors juste avant la pause, j'ai beaucoup apprécié, nous étions sur une nécessaire compréhension des archétypes de la machine rebelle impactant notre temporalité. Je vous propose donc désormais de sonder les problématiques générationnelles et technologiques. Je voulais qu'on aborde le sujet de la tech noire et de l'émo-science-fiction. Est-ce que l'un de vous voudrait par exemple nous définir la tech noire?
1: Alors, la tech noire, également écrite tech noire, est connue sous les noms de cyber noire. La science-fiction sombre ou noire, appelée néo-noire, est un sous-genre du cinéma de science-fiction, mélange de films noirs et science-fiction. Alors, avec Terminator 2, on dépasse le message classique de la machine intelligente, indigne de mériter notre empathie. Dans le One OK, le robot est méchant, froid, implacable, trop fort. Dans Terminator 2, c'est l'illustration par la scène dans l'asile lorsque Sarah Connor se retrouve devant l'ascenseur, tombant sur le derrière, repoussant en fait avec ses jambes et ses bras et tout son corps et essayant de fuir un Arnold de Schwarzenegger qui surgit au ralenti de l'ascenseur.
2: Et alors que c'est vrai que ici le T-800 Arnold Schwarzenegger va devenir quelque part le nouveau robot gentil, elle croit qu'il est encore méchant, elle le connaît pas.
0: Elle ne le sait pas encore.
2: Et tout le film va développer une sorte de, avec ce Arnold Schwarzenegger, qui va devenir presque un père de substitution pour John Connor.
1: Qu'il le rappelle lui-même d'ailleurs, il n'est que programmé. Donc s'il est programmé pour protéger John Connor, il ira jusqu'au bout en fait pour protéger John Connor sans se poser la moindre question.
2: Ouais. Et par contre, il va commencer à essayer de comprendre, d'apprendre comment les humains réagissent, pourquoi ils font ce qu'ils font, un peu comme on pourrait trouver Yul Brynner dans Monde Ouest. Il ne montre. Alors, Arnold Schwarzenegger, c'était extrêmement entraîné pour ne pas déglutir, ne pas cligner des yeux, essayer d'avoir une démarche très légèrement saccadée pour montrer que c'était
0: moins d'humanité possible en fait.
2: Et puis il essaye de proposer des réponses émotionnelles.
0: Mais là il est pour le coup encouragé par John Connor. Si ça n'avait pas été John Connor, le robot n'aurait absolument jamais changé.
2: Oui,
0: on est d'accord.
1: Puisque la programmation du T-800 est d'obéir à John Connor. Si John Connor lui demande d'être plus humain, le T-800 sera plus humain.
0: Commençons petit. On peut évoquer, juste parce que je suis plutôt fan de Linda Hamilton dans ce film, où là, elle a vraiment le rôle, contrairement au premier épisode, où elle était la proie, et elle était donc chassée, où là, elle a pris les choses en main, notamment son corps, qu'elle a beaucoup, beaucoup travaillé pour toutes ses scènes d'action.
1: Ah, c'est la beauté de la salle de musculation, ça, c'est sûr.
0: Et elle a un corps absolument splendide.
1: Splendide.
0: Vous me le disiez encore il n'y a pas 5 minutes, professeur.
1: Avec des paillettes dans les yeux, d'ailleurs. Mais après, c'est quelque chose de très, très fréquent chez James Cameron de mettre en avant en fait, des héroïnes féminines en capacité de botter le derrière à bon nombre de créatures et robots divers et variés.
0: Je voulais qu'on aborde aussi, pendant qu'on est là, les questions qui sont liées cette fois au temps, voire à une certaine atemporalité.
2: Alors, c'est vrai que le temps, c'est toujours vécu et relié à notre conscience. Il y a le temps du souvenir, le temps créateur, il y a le temps réel, qui réduit souvent notre liberté, notre cohérence, et où on va faire appel à la mémoire que le sujet appréhende. Et donc, quand tout ça s'est bousculé, il y a une problématique sur le futur avec une dimension dynamique qui nous étonne, qui peut créer des troubles psychiques. D'attention et alors ça c'est ce qu'on retrouve souvent en psychologie les mécanismes, les composantes qui reposent sur les aspects du temps qui peuvent si le passé ne passe pas et que le présent est fait de fantômes, la réalité immédiate elle est insatisfaisante et ce phénomène de répétition peut amener à la folie, à des moments de vie qui ne produisent plus de la vie, hein, du positif, du constructif. Et donc là, ça devient dangereux et ça enferme le sujet dans une logique mortifère.
0: Bien sûr, c'est ça.
2: Mmh. C'est tout à fait ce qu'on trouve avec Sarah Connor quand elle est en prise dans l'asile. Et je vous recommande la version uncut où James Cameron rajoute des scènes
0: dans l'hôpital.
2: Dans l'hôpital, mmh. Alors qui sont coupées pour des raisons de script et de logique, de fluidité sur le montage.
1: Mais c'est des très scènes intéressant. De sadisme, évidemment, des équipes d'infirmiers, ouais, vis-à-vis de qui, Sarah Connor, bien sûr.
0: Et qui éclaire davantage son comportement.
1: Ouais. Oui, bah parce que bon, l'amour conjugal et l'amour maternel sont quand même au cœur hein, du cinéma de James Cameron, qui est quand même un moraliste. Hein. Et il a besoin de s'opposer à un monde froid, glacial, hein, et en mettant de l'âme, de la chair, hein, même si, évidemment, tous ses films sont jonchés de cadavres. Ouais. Et avec cette scène, évidemment, de début de Terminator 2, absolument glaçante, où on voit des T-800 écrasés en fait des crânes humains.
2: Alors, c'est là où vous avez raison, professeur, c'est que, peut-être pour conclure sur cet aspect-là, ce qui reprend le côté film d'horreur comme dans le premier, ça va être dans des scènes, je pense à la scène des beaux-parents de John Connor, où le T-1000 imite la voix de la mère de la famille d'accueil.
1: Et comment va Wolfie
2: et on est dans une scène digne de Vendredi 13, hein, avec un effet gore. Mais c'est très spectaculaire, sans spécialement qu'il y ait du sang qui gicle
0: c'est ça.
2: Partout.
0: C'est court, hein,
2: C'est très court.
1: Et ça sert le propos.
2: Et ça sert le propos avec un effet de surprise.
0: Oui.
2: Et ça va pas trop loin.
0: Tes parents sont morts. Écoutez, merci pour ces éclairages. Messieurs, je vous propose encore une autre respiration. Et cette fois-ci, ce sera avec George Thorogood and the Destroyers, Bad to the Bone.

0: 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Alors, cher monsieur Silberman, je ne sais pas si vous connaissez le professeur McLaughlin, mais il a encore une surprise pour nous. Et cette fois-ci, il va nous permettre d'accéder à son McLaughlinarium. S'il vous plaît, professeur.
1: Allons-y, pardon pour le bruit. C'est toujours aussi compliqué à mettre en place, mais le temps de faire descendre le studio et ainsi d'aller au sous-sol.
0: Bunkeriser le sous-sol.
1: Tout à fait. Oui, pour être protégé contre des missiles atomiques. On ne sait jamais. Skynet est peut-être effectivement une réalité.
0: Déjà là. Et il est partout.
1: Évidemment. C'est bien ce qui est effrayant d'ailleurs.
0: C'est vrai que c'est bruyant. Hein. Vous auriez quand même pu dire à votre ami Eiffel de mettre un peu plus d'huile dans les rouages.
1: Oui, mais l'idée, c'est d'avoir un appareil qui dure et qui puisse être pérenne. C'est peut-être ça, finalement, la protection de l'environnement. Avoir des objets fiables et stables dans le temps.
0: Et qui durent longtemps.
1: Pourquoi pas? C'est un souhait. Bon, alors, alors l'idée, c'est aussi de pouvoir, hein, évidemment, d'aller hein, dans le passé pour pouvoir modifier ne serait-ce que le présent, puisque le présent est un peu compliqué en ce moment. Et donc, on a des ambitions. On va essayer d'agir, quand même, hein, pour notre environnement. Est-ce que je peux vous solliciter, docteur Silberman? J'aurais une mission de la plus haute importance à vous soumettre.
2: Ah ah, oui. Dites-moi tout.
1: Voilà, alors donc j'ai conçu en fait un mode de voyage temporel un peu comparable quand même à ce qui se fait dans Terminator. Et donc vous serez déplacé au sein d'une bulle temporelle, évidemment nu comme un ver. Donc je vous demanderai de vous déshabiller. On peut se retourner si vous voulez.
2: Mais c'est pour quoi faire? Alors, parce que moi je suis pas un soldat. Hein.
1: Bien sûr que non, mais vous êtes un scientifique et vous êtes en capacité de réagir par rapport à l'imprévu. Et nous avons l'opportunité de vous envoyer en 1992 au Plaza Hotel à New York City pour sauver Macaulay Culkin d'un terrible traumatisme psychologique et Chris Columbus d'une expulsion aussi du territoire américain. En effet, il faudrait détourner l'attention des protagonistes du film Home Alone 2 ou Maman j'ai raté l'avion de Donald Trump, propriétaire de cet hôtel au moment du tournage. Voilà.
0: Vous êtes d'accord?
2: Vous êtes d'accord? Alors, ça, c'est parce que j'avais fait des opérations psychologiques, c'est pour ça. Rappelez-moi, qu'est-ce qu'il faut que je fasse?
1: Vous allez devoir vous mettre tout nu, surtout, déjà, pour rentrer dans la bulle spatio-temporelle. Elle est assez petite, hein, donc il faut vraiment se mettre la tête dans les genoux.
2: D'accord. Il faut que j'enlève ma montre?
0: À tout.
1: À poil.
0: Tout.
2: Eh ben, c'est parti.
1: Non, vraiment, vous enlevez votre slip, s'il vous plaît.
2: D'accord.
1: Excellent.
0: Je trouve que vous y prenez un plaisir particulier, professeur.
1: Je le trouve quand même très musclé.
0: Ah oui, vous êtes jaloux, en fait, c'est ça?
1: Oh, ça me rappelle Linda Hamilton.
2: Je me pose là, je bouge plus, c'est ça?
1: Encore plus petit, vraiment la tête dans les genoux.
2: D'accord.
1: Allez, encore un peu plus profond. Attends, voilà. Non, ça rentrera pas, là. Attendez, je vous pousse avec le pied. C'est parti. Attention, ça.
0: Vous êtes sûr?
1: Ça brûle les cheveux.
0: Vous êtes sûr de vous, professeur?
1: Non, je ne sais pas, on verra bien.
2: Je reviens comment?
0: On vous appelle.
1: Bon, ben voilà.
0: Vous êtes sûr de votre programmation, professeur? J'ai un petit doute, là, quand même.
1: J'ai inventé pour Skynet le T-404. En 1990, testant la connexion au réseau militaire Internet, ça avait marché. Bon, oui. Mais la lourdeur des mises à jour faisait planter le CPU. Alors,
0: vous avez corrigé ça?
1: En cherchant à modifier une ligne dans le BIOS. C'est devenu la fameuse erreur 404. C'est ça. Mais bon, je dois corriger quand même cette erreur de programmation pour le salut de notre humanité, donc j'espère que notre bon docteur Silberman y arrivera, sinon j'enverrai quelqu'un d'autre.
0: C'est surtout que là, on arrive au terme de l'émission et du coup j'ai perdu mon invité.
1: Eh bien, c'est le moment d'Actuchronia, je crois.
0: C'est ça, je vous remercie. Donc, je vous remercie, professeur.
1: Je vous en prie.
0: Et je remercie M. Silberman en espérant qu'il m'écoute de là où vous êtes.
1: Alors peut-être qu'on verra une petite apparition dans le film Maman, j'ai raté l'avion 2. Normalement, juste derrière l'escalier principal.
0: Un petit décrochage,
1: oui.
0: D'accord.
1: Et normalement, il est nu.
0: Eh bien, donc, bonjour, merci professeur, merci monsieur Silberman, merci à notre metteur en onde, El Franquito del Wood. Et pour conclure, chères auditrices et chers auditeurs, place maintenant à la magie d'Actuchronia. Pour aller plus loin sur cette thématique et explorer votre côté robot, nous vous invitons à voir, revoir, visiter ou lire, alors voir et revoir surtout l'Ultra HD Blu-ray Terminator 2 Master 4K sorti chez Studio Canal en 2018, si vous avez possibilité, le T2 3D Battle Cross Time sorti en 1996. Lisez Isaac Asimov, Le cycle des robots, le tome 1 Les robots, aux éditions J'ai lu, qui est ressorti en 2020. James Cameron et Randall Frex ont pondu l'histoire de la science-fiction Mana Books en 2019, la revue Bifrost, le numéro 117, notamment leur dossier Harlan Ellison, Le cri de la science-fiction. C'est sorti aux éditions Le Bélial en janvier 2025. Lisez également Sean French, BFI, Terminator, le numéro 17 chez Aquileos, sorti en 2019. John Arcudi, The Terminator Tempest, chez Dark Horse Comics, 1991. D'ailleurs, je trouve que la couverture ressemble étrangement à notre invité dans votre boule, professeur. Rappelez-vous, on n'est pas forcément l'image que vous percevez de nous. Mesdames et messieurs, c'est le moment de nous quitter. J'ai hâte de vous retrouver pour un prochain épisode d'Uchronia. En attendant, vous pouvez nous écrire à l'adresse mail uchronia1984@gmail.com, le tout en minuscule. 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Et pour les prochains épisodes en FM sur le 92.2, sur le DAB+, sur tous les postes modernes en direct live sur le site www.radiodijoncampus.com. 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
2: Bonsoir à tous et à toutes. Vous écoutez l'épisode 13 de Au Pays des Rêves. Alors si vous fréquentez les milieux techno ou plus largement les espaces festifs, vous avez déjà sûrement croisé ces personnes souvent habillées avec un gilet blanc floqué Team Safe ou encore Bienveillance ou Prévention ou Vigilance. Ces personnes, elles circulent entre les corps qui dansent, elles distribuent de l'eau, du sérum physiologique, elles prêtent une oreille attentive, elles rassurent et elles accompagnent. Leur mission, c'est de rendre la fête plus sûre, plus safe. Depuis quelques années, ce mot, le mot safe, s'est imposé un peu partout. Les clubs l'affichent, les festivals le revendiquent, les événements l'annoncent dans leur communication. La fête se veut safe. Mais à force de sortir et de discuter avec ces bénévoles, certaines choses m'ont un peu troublée. Beaucoup n'étaient pas formés, d'autres l'étaient très peu, certaines semblait épuisée, parfois seule face à des situations très lourdes, violence, agression, bad trip, crise d'angoisse. Et en parallèle, je voyais de nouveaux lieux ouvrir en revendiquant haut et fort leur caractère safe. Des posts Instagram un peu léchés, des chartes affichées, des stories engagées. Et je dois l'avouer, j'ai commencé à avoir l'impression qu'on se moquait un peu de nous. Qu'est-ce que ça veut vraiment dire safe lorsqu'il n'y a pas de formation solide, lorsqu'il n'y a pas de protocole clair, lorsqu'il n'y a pas de suivi psychologique pour les bénévoles, lorsqu'on refuse parfois même d'aborder la question de la consommation de drogue, pourtant bien réelle. À mesure que les teams safe se multiplient, leur présence semble parfois répondre davantage à des impératifs d'image qu'à une véritable politique de prévention. Dans un milieu où l'image est centrale, ne pas se dire safe, ça devient presque suspect. À l'inverse, revendiquer cette étiquette, ça offre une forme d'immunité morale. Ça rassure les publics, ça protège la réputation des organisateurs et ça permet de se positionner comme progressiste sans nécessairement transformer les structures en profondeur. Et c'est cette tension que j'ai voulu interroger. Il y a quelques mois, j'ai mené une enquête, j'ai rencontré des bénévoles impliqués dans des dispositifs de réduction des risques liés aux drogues, mais aussi dans la prévention des violences sexistes et sexuelles en milieu festif. J'en ai tiré un article et le constat est clair. Manque de formation, responsabilité immense, peu d'accompagnement et souvent une instrumentalisation du travail bénévole. Alors aujourd'hui, pour approfondir cette réflexion, j'ai le plaisir de recevoir trois personnes engagées sur le terrain dans la réduction des risques et dans la prévention des violences en milieu festif. On va aborder des points que j'ai pu soulever dans cet article, dans cette enquête, ensemble. Bonsoir à tous les trois.
9: Bonsoir.
10: Bonsoir.
11: Salut.
2: Alors je vais commencer par vous, Karine et Anas. Vous êtes tous les deux membres de Techno Plus. Techno Plus, on les a déjà reçus plusieurs fois dans cette émission quand on parle des sujets en lien avec la RDR, avec la consommation de drogue. Est-ce que vous pouvez quand même rappeler aux auditeuristes qui connaissent peut-être pas cet asso, quel est son rôle? Et aussi, vous deux, qu'est-ce que vous faites au sein de Techno Plus?
10: Du coup, Techno Plus, ça a été créé en 1995. C'est une association de santé communautaire. Donc, ça veut dire que c'est une association qui a été créée par les teufeurs pour les teufeurs. Donc, on fait de la réduction des risques liés à la consommation de drogue. Et on intervient essentiellement en free party, parce que c'est de là qu'on vient. Et aussi, ça nous arrive d'aller dans les festivals ou dans les clubs. Moi, je suis volontaire comme tout le monde à Techno Plus, donc on peut faire plusieurs choses. On intervient sur les dispositifs. Après, chacun a ses endroits où il préfère. Moi, je par exemple, je suis très bien dans tout ce qui est réassurance. Et après, voilà, pour l'instant, je suis encore au conseil d'administration de l'antenne. Donc, on fait tout ce qui est vie associative aussi.
2: Et toi, Anas?
12: Alors,
0: Moi, je suis un peu moins actif maintenant. Si je peux me permettre d'ajouter un tout petit truc, c'est on est une asso de RDR, mais on est aussi une association qui fait la promotion de la culture techno, ce qui fait un peu notre particularité dans le champ de la réduction des risques. Donc, on adhère entièrement au discours que tu avais avant. Et dans la question de qu'est-ce qu'on fait, la réassurance aussi énormément. Alors, pour les auditeurs et auditrices qui ne sauraient pas ce que c'est concrètement accueillir quelqu'un qui n'est pas bien en soirée, que ce soit pour des raisons émotionnelles, parce qu'elle a pris trop de produits, ou pour un mélange de plein de facteurs. Et en gros, c'est comment, en discutant avec la personne, en lui faisant des petites techniques d'écho, et en sachant un peu diagnostiquer ce qui lui arrive, on arrive à la faire se sentir mieux.
2: Merci beaucoup, Karine et Anas. Alors toi, Mélanie, tu es la directrice de l'association Les Catherinettes. C'est une association de prévention des VSS en milieu festif. Est-ce que tu peux aussi te présenter et nous en dire un peu plus sur Les Catherinettes?
11: Les Catherinettes, c'est donc, tu l'as dit, une association de prévention des violences sexistes, sexuelles et discriminatoires en milieu festif. Nous, on existe depuis 2020, puisque c'est un sujet qui est quand même plus récent que la RDR en milieu festif et culturel. C'est une asso qui a été fondée par Agathe et Anna à Nantes, qui bossaient dans le milieu culturel et qui se sont dit bah, y a un vrai gros problème autour du sujet des violences sexistes et sexuelles au départ, et qui se sont dit faut qu'on fasse quelque chose. Et elles venaient de l'organisation de festivals aussi, donc voilà, il y avait cette envie aussi d'aller vers cet endroit-là pour lutter contre ces violences là. Et nous aujourd'hui, ce qu'on fait en fait, c'est de la régie VSS, ce qu'on nous on a appelé régie VSS. Et en fait, l'idée c'est vraiment de coordonner tout le dispositif de sécurité des publics quant au sujet de violences sexistes, sexuelles et discriminatoires. Et donc nous, on travaille majoritairement sur des gros festivals, sur des grosses jauges entre 10 et 30 000 jours. On fait aussi des plus petits parce qu'on garde quand même cette appétence aussi pour des festivals féministes, plus petits, plus militants, et puis que bah on est aussi d'accord avec tout ce que tu as cité en intro sur l'essence même de la fête. Donc voilà.
2: Et toi, tu fais quoi au sein des Catherinettes du coup?
11: Moi je suis en direction, donc à peu près tout ce que vous pouvez imaginer, je sais le faire et je le fais.
2: Alors comment ça se passe pour vous sur le terrain concrètement? C'est quoi un peu vos missions? Est-ce que vous avez des stands? Est-ce que vous mettez en place des maraudes? Est-ce que vous avez du matériel spécifique? Comment ça se passe?
10: Du coup, pour Techno Plus, on va dire qu'on a un peu ça. Le dispositif peut changer suivant la taille des équipes. On va dire que le dispositif de base, c'est déjà un stand qui permet en fait déjà de donner de l'information sur les produits. Voilà, parce que c'est quand même la base du travail de réduction des risques, la diffusion de l'information et l'information et le matériel. Donc, c'est-à-dire tout ce qui est roule-tapaille, sérum physiologique ou d'autres matériels, tout ce qui va te permettre en fait de pouvoir consommer en évitant la propagation par exemple des maladies. Après ça, souvent on peut avoir un chill, qui est un endroit qui va permettre aux gens de se poser, de se reposer, dans lequel on travaille, dans lequel du coup on fait des bases dont on a parlé tout à l'heure aussi, les réassurances plutôt légères. Donc là, c'est accueillir les personnes, leur parler. Donc ça, c'est la première base du dispositif, et qui permet aussi du coup les gens nous voient et viennent vers nous. Et après on peut avoir un dispositif plus large qui peut aller dans un autre espace qu'on appelle aussi espace de réassurance, mais là fermé, avec plutôt des lits qui peuvent être pour les réassurances plus longues ou plus importantes, sévères on va dire. On peut avoir un espace bobologie, on fait les premiers soins de bobologie, voilà, donc quelqu'un qui s'est coupé, voilà. Ensuite, on peut avoir, des fois, on a des accueils quand on travaille avec d'autres associations. Ça arrive d'avoir des accueils spécifiques isolés pour les personnes victimes de violences sexistes et sexuelles, justement. Des fois, on a aussi dans les dispositifs des accueils, des heures d'accompagnement pour l'injection. Ça, c'est aussi quand on travaille avec des centres des CARUD, donc des centres d'accueil à la réduction des risques. Et voilà, et tout ça en fait se fait suivant aussi les... Ah oui, et on fait de l'analyse de drogue aussi, merci Anas. On fait de l'analyse de drogue, donc ça c'est... en free party, c'est très facile de l'emmener. Un peu plus compliqué en festival ou en club, où là il y a des fois un travail en amont qui doit être fait pour expliquer la loi aux organisateurs, comme quoi c'est autorisé. Mais c'est vrai que c'est un très bon outil de réduction des risques qui permet, un, d'informer les gens sur ce qu'ils consomment, et aussi des discussions de réduction des risques, vu que c'est dans un endroit un peu plus feutré, qui peut des fois aller plus loin aussi au niveau, même sur les consommations des gens. Donc voilà. Et des maraudes, ça nous arrive plus rarement, c'est pareil, ça dépend aussi du nombre d'équipes qu'on a. Souvent, on peut travailler ça avec d'autres équipes, justement, des équipes de bienveillance qui sont là des fois gérées par les organisateurs et donc on essaye de travailler en commun là-dessus. Des fois, c'est nous-mêmes qui faisons les maraudes seuls. Des fois, voilà, mais on essaye de... Souvent, quand même, on travaille, souvent, par exemple, je pense à des gros festivals comme Solidays où on travaille avec d'autres équipes qui d'équipes safe et ça permet en fait de mélanger un peu et de faire transmission de savoir en fait.
12: Donc juste, c'est un mini laboratoire un peu que vous pouvez déplacer pour l'analyse de substances. C'est comment matériellement parlant?
10: Alors c'est un petit, c'est une machine qui est pas très grande, qui s'appelle un spectromètre infrarouge. Okay. Et en fait, ça analyse du produit. En fait, il y a pas besoin de détériorer le produit, c'est la matière brute. Donc que l'on met sur la machine, et en fait, la machine envoie de la lumière. Et en fait, il y a un diamant en dessous qui renvoie la lumière à la machine. Et suivant comment la lumière passe dans la molécule renvoie pas, toutes les molécules renvoient la lumière de manière différente. Ça fait un spectre sur l'ordinateur. Après, l'ordinateur, en fait, il y a un logiciel qui a une base de données, voilà, une bibliothèque qu'on met à jour avec du coup plein de drogues, plein de produits différents. Et nous, après, l'analyste, en fait, on regarde le spectre, voit ce qui correspond. On peut aussi, du coup, des fois, il y a des pics qui vont être divergents, donc c'est important quand même d'être formé pour essayer de trouver les autres produits de coupe, tout ça, et donner les bons résultats à la personne. On ne fait pas de quantitatif, c'est-à-dire on ne peut pas dire à quelqu'un il y a 40% de cocaïne, 60%. Non, le but, c'est du qualitatif, c'est-à-dire on peut lui dire oui, c'est bien ce produit-là, c'est pas ce produit-là, il y a ça comme produit de coupe ou pas. Et après, on peut en discuter aussi avec la personne.
12: Ok, c'est super intéressant. Et toi, du coup, Mélanie, ça se passe pas trop comme ça sur le terrain, non?
11: Moi, j'ai pas de spectromètre infrarouge, même si j'adore travailler avec des structures qui l'ont sur le terrain. Mais je crois, il me semble qu'il y en a que 5 en France, donc c'est vraiment très limité. Non, nous, au Catherinette, en gros, je permets juste de rappeler que nous, l'accompagnement, il est vraiment à l'année avec les structures avec qui on travaille. C'est-à-dire qu'on les accompagne avant, pendant et après l'événement. Et l'idée, c'est de travailler avec les structures au protocole de sécurité qu'on va déployer ensemble sur site, qui implique très très souvent les assos de RDR aussi, les secours, les prestataires de sûreté événementielle, etc. Mmh. Parfois, les forces de l'ordre, quand elles sont présentes sur le site. Donc nous, après, sur le dispositif, il est important aussi de savoir qu'on envoie des salariés pour coordonner le dispositif. Donc on a des équipes de 4 généralement, qui sont des personnels rémunérés sur site, qui vont encadrer les bénévoles. Et on travaille aussi avec des psys qui sont également rémunérés et qui ont commencé à développer des expertises spécifiques sur le trauma immédiat, etc. Et du coup, une fois sur place, nous, on a effectivement le stand d'information, sensibilisation des publics, sur lequel on ne donne pas de matériel, nous. La seule chose qu'on a à disposition des publics, c'est des protections menstruelles. Mais tout ce qui est, par exemple, capote de verre, etc., ça ne protège pas de la soumission chimique, puisque la soumission chimique, c'est pas du GHB dans un verre. En tout cas, c'est très peu. En fait, c'est des outils pour nous qui sont plus marketing, et les présenter comme des outils de prévention, déjà ça responsabilise les victimes et ensuite ça protège d'absolument rien. Donc on ne donne pas tout ce genre de choses. Donc le stand d'information des publics sur lequel les bénévoles peuvent faire de la pédagogie du consentement, des jeux de société, etc. On a des infokiosques, on a des BD à consulter sur place, des choses comme ça. Ensuite, on a les maraudes qui sont là, faites aussi par les bénévoles, qui sont là, aller vers les publics à nouveau dans une logique de sensibilisation au protocole qui est déployé sur place, mais qui les bénévoles ne vont pas prendre en charge les victimes. Les victimes, elles sont prises en charge par notre psy en priorité, puis par les personnes qui sont payées pour le faire sur place, donc les coordinatrices, qui vont pouvoir prendre en charge les victimes sur les zones d'écoute. Pareil, nous on ne dit pas safe zone parce qu'il n'y a aucune zone qui est safe dans un événement, et un safe event, ça n'existe pas. Donc une zone d'écoute sur laquelle les victimes peuvent être prises en charge. Et puis ensuite, on a des personnes qui vont se coordonner avec les services de secours, les services de sécurité, les services de police éventuellement, parce que des fois, il y a la victime à prendre en charge, mais il y a aussi l'auteur de l'autre côté. Et il faut faire tampon avec tout ce beau monde qui souvent se précipite sur certaines choses et qui pressurise aussi les victimes parfois. Donc nous, on a un gros travail pédagogique aussi à faire avec tous ces services-là. Et pour vraiment faire tampon entre la victime et les personnes qui vont vouloir lui parler, absolument.
10: Voilà. Je veux bien rebondir sur la question du matériel, puisqu'on a le même positionnement à Techno Plus, c'est-à-dire que tout ce qui est capote de verre et tout, on a, puis alors encore plus, quand il y a eu l'affaire des piqûres et tout ça, on a eu des gens qui nous ont envoyé des mails pour nous dire qu'ils nous vendaient ça, et tout ça, donc on a exactement le même positionnement que... ça responsabilise les victimes au lieu de responsabiliser les auteurs. Et en plus, ça fait de la fausse sécurité, parce que, en effet, déjà, ça n'empêche pas. Ça se soulève facilement, si vraiment. Et en plus, c'est pas la majorité des cas. Et qu'on oublie aussi la vulnérabilité chimique, qui est juste le fait d'attendre qu'une personne soit assez alcoolisée ou déjà beaucoup trop défoncée par un produit pour pouvoir profiter d'elle. Donc on est plus dans l'information, et c'est aussi pour ça, côté de savoir quand tu prends un produit, quels sont les effets, qu'est-ce qui va se passer, ce que ça peut mettre en jeu et tout, c'est important. Et on est aussi pour l'accompagnement des auteurs aussi, on se positionne là-dedans, on pense que c'est important. Et encore plus dans le milieu de la free party, qui est un milieu autogéré, où du coup il n'y a pas forcément de sécurité, ça demande aussi une autre articulation qui est assez importante, de prendre en compte les victimes et les auteurs, pour peut-être éviter une double agression, une triple agression auprès des auteurs derrière.
0: Pour les auditeurs et auditrices qui nous entendraient, là, il y a deux termes un peu clés qui sont sortis, c'est la notion de soumission chimique et de vulnérabilité chimique. La soumission chimique, ça suppose de vraiment, c'est, comment dire, un aspect très délibéré, ça veut dire que quelqu'un va vous mettre quelque chose dans votre verre pour profiter de vous, alors que la vulnérabilité chimique, elle est un peu plus fine. Ça veut dire cette personne que vous aimez bien, à qui vous arrêtez pas de payer des verres, ben en fait, si on prend un peu la définition à proprement parler de la vulnérabilité chimique, ça pourrait rentrer là-dedans, par exemple. Là où la soumission chimique, ça suppose vraiment une, comment dire,
11: une absence de consentement.
0: Oui, tout à fait. Merci bien.
12: Merci beaucoup pour ces précisions. On va faire la première pause musicale. On va s'écouter Arabic Sound de Atram.

0: Et c'était Arabic Sound de Atram. Alors on va reprendre cette petite interview. Quand j'ai écrit cet article du coup sur l'instrumentalisation des Team Safe, l'une des premières choses qui m'a vraiment marqué quand j'ai parlé avec les bénévoles, c'est l'absence de formation. Alors j'ai pu remarquer que beaucoup de personnes soit n'étaient pas formées, soit s'auto-formaient avec des formations gratuites ou peu chères, mais du coup ça restait quelque chose de difficile et souvent très précaire. Est-ce que vous, vous avez reçu une formation, des formations avant d'intervenir en milieu festif, et est-ce que vos assos, elles proposent des formations? Mélanie, vas-y, je t'en prie.
1: Je peux y aller, ouais. Moi, j'ai été formée par... c'est pas moi qui ai fondé l'asso. Donc, quand je suis arrivée dans l'asso, évidemment, il y a eu de la transmission de compétences par les personnes qui étaient déjà là. Cela dit, les formations... à l'accueil et au bénévolat, au milieu festif, etc., sur les VHSS, bah, c'est assez récent. La première asso qui s'est vraiment structurée, s'est consentie, c'était 2018. Donc, ça fait moins de 10 ans. Cela dit, on a un peu tous et toutes des parcours d'auto-formation en milieu militant, dans des espaces de care, d'inclusion, etc. Nous, on a aussi la chance, entre guillemets, d'être salariés de la structure, ce qui nous donne un plan de développement des compétences, qui est un truc très barbare et très RH, mais qui nous permet quand même d'avoir accès à de la formation continue en tant que salariés. Et évidemment, nous, tous nos bénévoles bénéficient de, c'est même pas bénéficie, c'est obligatoire en fait avant de venir avec nous, c'est 4 heures minimum de formation avant de venir faire un shift avec nous. Et ensuite sur une année, on va proposer plusieurs sessions de formation accessibles à nos bénévoles pour monter en compétence sur des sujets plus spécifiques, les violences sexuelles au travail, les LGBTQIA+ phobies, les violences ethno-raciales, etc. Donc ça, évidemment, elles sont pas obligatoires, c'est sur celles et ceux qui veulent, mais ça permet du coup de monter en compétence aussi sur d'autres sujets, pour revenir sur le terrain avec nous, avec d'autres d'autres choses, quoi. Et après, bah, de nos parcours aussi individuels, je prends l'exemple de ma collègue Marine, qui elle est aussi secouriste à la protection civile 44. Elle a sa formation de secouriste, elle a son PSSM, donc premier secours en santé mentale. Enfin voilà, il y a des choses qui existent quand même et qui peuvent être mobilisées sur nos sujets.
0: Et juste, les formations que vous proposez, c'est des formations gratuites?
1: Pour les bénévoles, oui, bien
0: oui.
1: sûr.
0: Okay.
1: Oui, bien sûr. Bah, la seule condition pour l'instant, c'est de faire un shift de 4 heures avec nous dans l'année. Mais du coup, évidemment, elle est totalement gratuite, la formation. Si on demande aux gens de nous donner un peu de leur temps, évidemment, on leur donne du nôtre.
2: Du coup, à TechnoPlus, il y a quand même un parcours de formation qui est assez intense et cadré. Bon, déjà, il y a un peu... il y a quand même beaucoup de gens déjà qui sont à TechnoPlus qui peuvent être déjà infirmiers ou qui viennent de structures médico-sociales dans la dicto, de parcours comme ça. Donc ils sont déjà un peu formés. Par exemple, c'est mon cas, par exemple, ou celui d'Anas. On travaille depuis longtemps dans les structures comme ça. Et après, en tant que volontaire, il y a un parcours de formation. Donc déjà, il y a des week-ends. Le premier, c'est un premier week-end qui s'appelle la formation initiale, où on reprend en fait les bases de la réduction des risques, l'histoire de TechnoPlus, l'éthique, dans quelle éthique nous on se met, tout ce qui est donc bienveillance, non-jugement, tout ça. Donc ça prend un week-end. Après, on a d'autres formations, comme une formation sur les produits, qui dure une journée. Ensuite, on a en deuxième étape, là je prends les grosses étapes et je pense qu'il va compléter Anas. On a un autre gros week-end de formation un peu plus tard dans le parcours de volontaire, qui est là, il y a un week-end où on parle plus bobo, réassurance et formation pour être ce qu'on appelle référent de... si, c'est responsable dentaire, pardon. Donc c'est aussi en fait parce que j'ai quand même beaucoup de process à TechnoPlus, notamment parce que comme on fait un brief, comme on fait un débrief dentaire, comme on prépare une interne, donc on est formé à tout ça. Et après, pendant tout le temps, on est en, vu que ça reste quand même quelque chose de santé communautaire, fait par les pairs, on se forme tous, en fait. Il y en a toujours, par exemple, je sais pas, je vais prendre l'exemple d'Anas qui est à côté de moi, il est très calé à tout ce niveau psychédélique.

0: chez vous aussi, chez les Catherinettes, mais il y a aussi beaucoup de systèmes de mentorat où en gros des personnes qui vont aller sur leurs premières inters, on leur propose en fait de participer à l'inter, mais d'être un peu plus en observation. Et en fait, nous, de ce qu'on constate, c'est que la formation formelle, elle est géniale, mais elle se suffit pas, quoi. Genre, il y a entre le savoir-être et le savoir-faire, il faut un moment où, en fait, c'est, comment dire, ces deux items, ils jouent ensemble, quoi. Ces deux notions, elles viennent s'affronter. Si tu fais que de la formation théorique toute ta vie, en fait, très vite, tu vas te rendre compte qu'en situation de stress, t'as tout qui saute, que même des choses que tu connais très bien habituellement, tout d'un coup, elles sont pas super palpables, parce qu'en fait, une information qui est assimilée dans un fonctionnement, il y a quand même il y a un petit décalage derrière entre les deux. Et pour moi, c'est ce qui amène beaucoup la formation pratique. Et en même temps, le pratique, ça te met dans un état de stress. Donc, si t'as pas de théorique, pas de branche sur laquelle te raccrocher, c'est aussi compliqué, quoi. Donc, je pense que c'est un peu. J'imagine que c'est pareil pour vous.
1: Ouais, bah complètement. Mais j'ai aussi oublié de dire, nous, on a été formés par T+ à l'Ouest sur les produits aussi, etc. On fait aussi beaucoup d'auto-formation avec d'autres structures. Je pense à Consentis, avec qui on avait organisé une session de formation sur la prise en charge des violences conjugales en milieu festif, par exemple. Ou avec l'Orange Bleu, le collectif des festivals, etc. On avait Consentis et l'OB avaient construit un module sur les violences conjugales spécifiquement en rapport avec les consommations et comment du coup c'était visible à cet endroit-là en milieu festif, et c'est hyper enrichissant. Et en fait, il y a pas grand-chose qui existe sur ce sujet-là, et c'est juste Blandine de l'Orange Bleu et Julie de Consentis qui se sont dit on va faire quelque chose ensemble, on va discuter, et elles ont créé un module qu'elles ont pu transmettre et qui reste aussi comment dirais-je, open à être enrichi par l'expérience de terrain, parce qu'il y a effectivement, il y a que ça qui va permettre faire des rétextes, c'est hyper important, et il y a que ça qui va permettre de faire mieux les fois d'après. Et effectivement, les systèmes de mentorat un petit peu, on essaye par exemple quand on fait partir des maraudes, et qu'il y a des bénévoles qui sont là depuis 3 ans, 4 ans, 5 ans, et qu'il y a des bénévoles pour qui c'est leur première fois avec les Catherinettes, on va mettre des gens qui ont un peu d'expérience avec des gens qui en ont moins, et du coup ça va créer d'autres choses, et puis ça va être rassurant aussi pour les personnes pour qui c'est la première fois, quoi.
2: Vas-y, Anas.
0: Je tiens à préciser du coup que nos deux assos donnons aussi des formations à des personnes en particulier ou d'autres associations ou organisations. Je le sais parce que Catherine nous a formés il n'y a pas si longtemps que ça, mon asso Nataraja. Et au-delà de ça, nous on a une formation à T+ qui s'appelle la Forme à Pair, qui est accessible en fait à n'importe quel particulier, qui en général est rémunéré sous forme de prix libre. Donc histoire de s'adapter aux envies et aux possibilités de chacun et chacune.
2: Merci. Être bénévole en milieu festif, justement, comme vous, ça peut être très difficile psychologiquement, émotionnellement. Est-ce que vous proposez des temps de débriefing ou même un suivi psychologique, justement, après des situations qui ont pu être difficiles?
1: Le suivi psychologique individuel, ça demanderait trop de moyens pour le mettre en place, donc évidemment c'est pas possible. Par contre, nous on commence à évoquer le sujet du coup à la formation avant le festival, qui a lieu quand même. On essaye de mettre la formation 2-3 semaines avant le festival. Ça permet aussi aux gens d'assimiler le sujet et de se rendre compte de si elles vont être en capacité, ou s'il y avait trop de triggers pendant la formation, et de pouvoir se retirer entre le moment de la formation et le festival, si jamais elles se sentent pas de venir avec nous. Ensuite, très souvent, on fait des appels individuels avec les personnes qu'on connaît pas encore, et on va discuter un peu avec elles, etc., et voir aussi un peu si ça va pour elles le sujet. Et donc bien remettre une couche en permanence sur il faut connaître ses limites. C'est pas forcément évident, c'est plus facile à dire qu'à faire, mais si on veut le faire bien, il faut connaître ses limites, il faut savoir les poser, il faut savoir les respecter, il faut savoir partir et quitter le shift au moment où les limites, elles sont dépassées, en fait. Et nous, on insiste vraiment là-dessus. Ça, c'est en amont. Et ensuite, une fois sur place, on a des briefs avant chaque créneau et des débriefs après chaque créneau. Donc là, c'est vraiment avant de partir en maraude, au stand, etc. Où on remet une couche sur c'est quoi nos limites, comment on les pose avec son binôme ou son trinôme de maraude aussi. On les invite à en parler entre elles, etc. Est-ce que c'est pour toi, c'est OK de prendre la violence sur mineur? Est-ce que pour toi, c'est OK de prendre la violence conjugale ou pas? Qu'est-ce que je peux...

0: caissé ou pas, quoi. Et donc, brief, débrief. Évidemment, s'il y a des situations qui le nécessitent, nous, comme on travaille systématiquement avec des psychologues sur place, les psys sont aussi disponibles pour faire de l'écoute avec les bénévoles. Ça peut être avec une personne salariée si la psy n'est pas dispo parce qu'elle est sur une inter. Donc tout ça, c'est pendant l'exploitation et après le festival. Évidemment, nous, on est disponible par mail, par téléphone, si jamais il y a besoin de revenir sur certaines choses. Et on essaye de systématiser le débrief à froid, enfin à chaud et à froid, donc juste après et un mois, deux mois après le festival, quoi.
1: Et vous, chez T+ ?
2: Du coup, on a déjà on a en fait alors les inters se préparent en avance. En général, la semaine d'avance c'est vraiment le. En fait, on a des réunions toutes les semaines. Donc la réunion juste avant l'événement permet de définitivement bloquer qui vient, quelle équipe, comment, où on va arriver et tout ça. Le jour de l'inter. Donc on a un moment, on a un gros brief de début d'inter, où là on peut redire en effet, souvent on refait un tour et les points forts des gens ou les triggers, donc c'est-à-dire que moi je veux pas faire ça, enfin je peux pas, on pose les limites. Après bah il y a l'inter qui se passe, le but c'est on n'est jamais seul sur une réassurance. En tout cas, voilà, ça déjà c'est les bases, on part jamais seul en maraude, on part jamais seul sur n'importe quoi, quelqu'un qui vient nous chercher, le public vient nous chercher en stand, on ne part jamais seul, on ne part jamais sans prévenir les collègues, c'est très important. Et voilà, après c'est pareil, c'est toujours ça, connaître ses limites, savoir poser ses limites, c'est très difficile, donc c'est aussi à nous, les autres, de savoir respecter les limites des gens. Quand ils le disent une fois, il y a aussi beaucoup d'essayer de prendre soin. C'est-à-dire qu'après, plus on se connaît, peut-être à la différence de Catherine, c'est que nous, on se voit très régulièrement, on fait des interventions toute l'année. Donc on se connaît, donc on arrive aussi plus à se connaître, à voir quand la personne, notre collègue, on va dire, ne va pas bien, même des fois sans mots, ou même passage de. Par exemple, Anna, c'est moi qu'on travaille depuis très longtemps. En un regard, on est capable de savoir que l'autre va pas bien, ou que dans une réassurance, il y a besoin d'un relais, ou que tout va bien. Donc il y a ça aussi, et le but c'est ça, c'est qu'on soit capable aussi d'identifier ensemble, là ça va pas, on passe un relais. Et après les inters, il y a un premier aussi, donc des fois pour les gros inters on a des briefs de shift, ça dépend vraiment du dispositif, hein. Et après par contre à la fin de l'inter, on arrive au local, on range le matériel, on fait un premier débrief, donc là, entre équipes. Donc là, on peut vraiment débriefer plus dans le détail de ce qui s'est passé, s'il y a des choses qui nous ont choquées et tout ça. Et à la réunion de la semaine d'après, on fait un débrief de l'inter. Et donc là, avec tous les autres volontaires, donc vu qu'on a l'anonymat, par exemple, on reparle, par exemple, pour parler de certaines situations. Mais par exemple, on ne va pas redire les noms des gens qu'on a accueillis ou quoi, par exemple. Et s'il y a vraiment besoin, on peut toujours en reparler, que ce soit avec l'équipe qui est partie en inter avec nous ou avec d'autres membres de l'association. On a un groupe dans TechnoPlus qui s'est fait depuis quelques temps, là, peut-être un an, qui a été créé, qui s'est suivi bien-être des volontaires. Donc, c'est un groupe ressource qui peut être aussi appelé à tout moment pour les volontaires s'ils ont besoin d'être entendus. On a des psys qui ne sont pas de TechnoPlus, mais qui sont d'autres assos copines, qui sont des personnes très ressources et qui viennent des fois aussi en inter avec nous et qui sont des bons appuis, notamment quand on a des cas de VHSS et qu'on peut appeler. Donc, voilà, c'est des choses qu'on redit. Tu peux, s'il y a besoin, tu peux. Et des fois, les gens se. Enfin, moi, ça m'est déjà arrivé d'avoir l'impression que quelque chose passe. Et puis, c'est quelques temps après qu'en fait, ça nous revient. Donc, voilà, on fait. On est tous volontaires, on est tous bénévoles. Donc, on essaye le plus possible. Parce que, oui, en effet, c'est très impactant, les inters en festif. Voilà.
3: Je rajouterais que ça peut déjà être impactant sur 8 heures d'intervention, mais que quand tu fais des fois, par exemple, des 48 heures, des événements en fait, qui se veulent longs, pour peu que tu sois un peu en sous-effectif, et au vu de ton visage, je vois que vous rencontrez la même chose aux 4 minutes,
0: oui.
3: Ça rajoute un vrai truc, quoi. Et là aussi, une des raisons pour lesquelles on n'arrête pas de parler du groupe, le fait de ne pas gérer les choses seul, c'est qu'en fait, entre l'effet tunnel de la situation qui est super engageante émotionnellement, le fait que, par exemple, peut-être tu les enchaînes depuis 12 heures, douleurs, ces situations-là, en fait, il y a vraiment un moment où il y a un vrai poids sur la charge décisionnelle. Et le fait d'être avec d'autres personnes, ça te permet d'étayer. Des fois, tu t'apprêtes à faire de très mauvaises choses, mais selon même ta propre pensée, et tu t'en rends pas compte. Et du coup, le fait de parler avec quelqu'un, de constamment élaborer, c'est vraiment, je pense, un des premiers pare-feux qui nous empêche. Je sais pas, par exemple, comme mes collègues l'ont super bien dit, des fois, ce qui est traumatisant, ça te touche d'une manière qui est tellement insidieuse que, en fait, c'est, je sais pas, ça t'attaque dans un angle mort qui fait que tu peux pas voir que t'es dans un angle mort et que t'es en difficulté. Du coup, c'est là que c'est d'autant plus important de travailler avec des gens qu'on comprend bien, ou alors, et ça c'est encore plus idéal, qui arrivent à définir leurs limites.
0: Ou les deux.
3: Oh, wow.
0: Mais c'est vrai que moi je vous rejoins vachement, mais sur la partie équipe salariée, du coup, enfin rémunérée, parce que c'est plutôt ça qu'on fait nous entre équipes, parce que nous, nos bénévoles vont, dans la mesure du possible, pas hyper être exposés à la violence finalement. Alors, c'est pas toujours le cas et c'est pas, mais ils font pas de prise en charge, ils font pas d'écoute, il y a des consignes très claires de relayer vers les cordeaux, enfin c'est que 4 heures entre guillemets de shift, alors que effectivement pour les équipes rémunérées, bah on est là pendant 15 heures, 16 heures parfois plus, et que ouais, ça c'est plus dur, et que enfin les débriefs en équipe ils sont hyper importants aussi, quoi, parce que sinon tu t'en sors jamais.
4: Merci beaucoup, on va faire une deuxième pause musicale, on va s'écouter Pau de Pantero 666 et MC Wayel.

0: Et c'était Pow de Panteros, pardon, 666 et MCYL. Pour finir, il nous reste 15-20 minutes. Je voudrais parler de la séparation qu'il y a entre la RDR et la prévention VSS dans les clubs ou les milieux festifs légaux en tout cas. Il y a beaucoup de clubs qui acceptent par exemple une team VSS mais qui refusent une team réduction des risques parce que ça pourrait revenir à reconnaître qu'il y a de la consommation de drogue dans leur club par exemple, ce qui est vachement hypocrite. Est-ce que on peut, selon vous, rendre un espace festif plus sûr sans intégrer la réduction des risques? Et je voulais aussi savoir comment du coup les équipes RDR et VSS travaillent ensemble pour rendre des espaces plus libres et plus sûrs.
1: En vrai, la réponse courte, c'est non. C'est pas safe,
0: c'est pas possible
1: d'avoir l'un ou l'autre et pas les deux.
2: Bah déjà, voilà. Je voudrais déjà revenir sur l'histoire de la réduction des risques parce que on parle de drogue, mais on parle aussi toujours de santé sexuelle. Dans le matériel de base qu'on distribue, on distribue aussi des préservatifs, tout ça. Donc, parce que c'est moi, quand je suis rentrée là-dedans, on m'a bien dit, c'est tous les risques qu'on rencontre en soirée et la consommation de produits peut altérer ton jugement et ton comportement aussi. Donc, par exemple, augmenter tes prises de risque. Donc là, on ne parle pas forcément de violence, mais en tout cas, ça a toujours été intrinsèquement lié. Il y a quand même... On sait aussi qu'il y a quand même des produits qui peuvent rendre le consentement plus trop éclairé, pas clair. Il y a aussi des produits même qui peuvent, on va dire, je sais pas, je pense à des produits très empathogènes qui peuvent en tout cas te faire désirer ou être des choses ou être un peu lourd, quelque chose que tu ne serais pas forcément avant de rendre compte que tu as des limites et tout. Donc, c'est de base dans la réduction des risques liés. Ça a été poussé encore plus loin maintenant, Dieu merci, parce que justement il y a eu des mouvements politiques et ça qui ont fait qu'on a mis à jour les lumières, mais normalement les deux sont liés et devraient toujours être liés. Mais en effet, ils bloquent parce que la drogue c'est mal, c'est interdit et qu'aussi les clubs, pas que leur jeter la pierre, je pense, ont très peur, ne savent pas comment manier cet outil de réduction des risques de la drogue, ne savent pas à quel point ils ont toujours peur de c'est pas légal, qu'est-ce qu'on va dire, qu'est-ce que...
1: Donc, bah, je pense qu'il y a aussi une vraie peur de s'exposer à ça vis-à-vis des pouvoirs publics qui menacent en permanence les lieux de fête de fermeture administrative et qu'effectivement, je pense que du coup, il y a un peu un truc de moins on en parle, moins c'est visible, moins on prend de risques. Qui revient à prendre plus de risques, mais...
3: Parce que souvent, ils ne sont pas très renseignés, en fait. La majorité d'entre eux et d'entre elles vont penser que c'est un facteur de risque de nous amener sur place, alors qu'en fait, c'est littéralement le contraire. Pour le coup, ils sont bien plus couverts. Et je me souviens d'un séminaire qui s'était passé, c'est notamment l'IFI qui l'avait animé, où on avait été invité, Techno Plus, où il y avait notamment le chef de la police des stupes de Paris qui tenait exactement ce discours, c'est-à-dire devant des organisatrices, « Hey, invitez des assos de RDR, pour le coup, vous pouvez que avoir moins de problèmes. » Et même si vous avez, même si vous avez effectivement des policiers qui font remonter, je sais pas, par exemple, des demandes pour faire des fermetures administratives, à terme, selon le discours de ce même monsieur qui était en poste il y a 3-4 ans, qu'en fait, c'est des démarches qui n'allaient jamais jusqu'au bout. C'est-à-dire que, en fait, les personnes de la hiérarchie qui étaient assez bien, qui étaient assez influentes pour donner la validité de ce genre de démarches, en fait, empêchaient tout simplement que ces clubs aient des vraies fermetures administratives.
1: Bah, et puis sur la question du travail ensemble, nous on est basé dans les Pays de la Loire où vous n'êtes peut-être pas sans savoir que tous les financements ont été coupés à tout le monde et du coup le CARUD du 44 a perdu tous ses financements sur le festif et donc il y a des festivals sur lesquels on travaillait avec le CARUD et ça fait depuis 2025 qu'ils ne sont plus là et en vrai nous on a des pertes d'informations aussi, enfin je dis nous mais c'est nous, c'est les prestataires de sûreté, c'est les secours pour anticiper aussi le travail de secours à la personne. Enfin, c'est des informations qui remontent moins parce que bah, du coup, il n'y a plus le CARUD pour récupérer ces informations-là. Et c'est une grosse perte pour, pas que pour les VSS, mais c'est une grosse perte pour les organisateurs et organisatrices de manière générale.
0: Je me suis rendu compte au fil de mes soirées et grâce à cette enquête justement que le mot safe devenait vraiment une vitrine, une manière pour les clubs voilà, de se protéger derrière cette étiquette safe sans réellement mettre en place, bah, comme on vient de dire, hein, le nécessaire pour faire que leurs soirées soient des espaces où la sécurité et la bienveillance règnent. Voilà, le mot safe, il est parfois utilisé comme un argument même voilà, commercial, marketing. Et je voulais savoir si vous, vous aviez parfois l'impression, en tant que collectif, qu'association, de porter une responsabilité qui dépasse vos, les moyens qui vous sont alloués par les clubs ou par les festivals. Si vous avez déjà senti que votre présence, elle, elle servait surtout à protéger l'image du lieu. Et plus largement, bah, je voulais savoir ce que vous en pensez, vous, de ce que vous la vivez, cette instrumentalisation-là de la part des clubs ou des festivals.
2: Alors que déjà, les moyens alloués ne sont pas, assez, sont pas suffisants par rapport à nos actions. Oui. mais ça, c'est plutôt du côté de la politique. Et après, peut-être qu'à Techno Plus, on ne l'a pas trop senti parce que... Alors, parce que j'ai...
0: Anas n'est pas d'accord.
3: Je fais une grosse grimace pour les auditeurs et auditrices.
2: Parce que, en fait, c'est qu'on se bat et on se pose très clairement en fait, à chaque fois par rapport à ça. C'est-à-dire qu'on a vu des tentatives. Par exemple, on a des clubs qui nous disent vous venez, mais vous ne posez pas tel ou tel matériel. Parce que ça, on n'en veut pas. Et donc là, en général, on dit bah non. En fait, c'est soit on vient et on pose ce qu'on veut, soit on ne vient pas. Et en général, non. Il y a des orgueils, il faut bah non, bah du coup on pose pas. Et ce qui est bien, c'est qu'on est quand même, on travaille en bonne intelligence avec l'ensemble des associations de RDR d'Île-de-France. Il y en a pas mal, et en général, quand il y en a un qui dit stop pour ces raisons-là, les autres suivent. Donc là, les organisateurs sont bien embêtés, surtout quand ils avaient annoncé à la préfecture ou quoi qu'il y aurait une association de réduction des risques. Donc ça nous est arrivé une année, certains festivals de dire non, et l'année d'après, du coup, on a réussi à retravailler. Là-dessus. Il y a d'autres soirées où c'est arrivé le jour même de l'inter où les mecs viennent sur nos sons et disent ça vous les enlevez. Oui, on enlève dès qu'ils ont tourné le dos, on les remet et au bout d'un moment, s'ils veulent aller plus. Enfin, mais en tout cas, on n'accepte pas. On a eu déjà. En général, on essaye en fait de, avant de complètement bloquer, de toujours essayer d'instaurer un dialogue. Le but étant d'être là pour le public. Et donc d'essayer de faire notre travail. Donc on va jamais accepter au rabais, on va jamais si c'est pas nos valeurs, non. Mais on essaie toujours au final d'essayer de faire accepter les choses. En général, moi j'ai des expériences où à chaque fois on a quand même réussi, force de médiation et de combat, même avec certains secouristes en club où ça a été long, mais heureusement par exemple on a des équipes d'infirmières, d'un coup ça parle la même langue et ça s'entend un peu mieux. À force de revenir sur les inter, travailler, voir aussi la qualité de notre travail, d'un coup ils nous écoutent. Mais des fois il faut s'imposer. En effet, faut pas y aller en se disant ah, on est des volontaires. Enfin, après Techno Plus a le poids de 30 ans d'expérience aussi, a le poids du nom qui fait que il y a ça aussi qui vient avant. Mais peut-être Anas, tu auras des exemples plus clairs de ça.
3: Ouais, bah, moi d'expérience, c'est souvent des questions d'ego. C'est-à-dire qu'en fait, souvent le collectif, il a pas nécessairement un truc contre ton action, mais tu vas avoir genre quelques personnes qui sont dans des positions de pouvoir, que ce soit le chef pompier, alors que littéralement toute l'équipe de pompiers sur place, eux, ils sont demandeurs d'informations que tu puisses avoir, enfin que tu vas avoir. Et en fait, ça va souvent être ce monsieur qui va décider de passer que par lui-même, alors que dans la même soirée, ce dit monsieur, en fait, il va arriver l'air totalement déconfiant, en disant oh, je comprends pas ce qui se passe avec madame. Bah oui, madame, elle a pris une trace de kétamine, elle est en kéol. Mais il faut pas s'inquiéter puisque enfin, comment dire, il y a plein de situations en vrai, c'est là qu'on s'en rend compte, et je pense que tu pourras un peu nous rejoindre là-dessus. C'est qu'en fait, il y a plein de cas dans lesquels notre expertise très spécifique, elle dépasse de fait celle de professionnels qui sont censés genre tout gérer. Et plutôt que s'agréger les uns aux autres pour faire une belle sagesse des foules, histoire que chacun soit dans son domaine de compétence, on en vient des fois à justifier de décisions qui sont pourtant les raisons pour lesquelles on nous a appelés. Et du coup, moi, si je devais résumer ça, je dirais safe, en fait, ça veut dire plein de trucs. Ça veut dire on aimerait bien être safe, on l'est de manière effective, on en donne l'image et que ce soit... Enfin, je pense vraiment que c'est quelque chose qu'il faut réévaluer tout le temps, quoi. C'est ne faites bah pas ouais, tout confiance pas aux descriptions d'événements. Fiez-vous à ce que vos amis vous en disent.
0: Bah justement, ouais. Pour finir, parce qu'il ne reste plus trop de temps, je voudrais vous demander comment est-ce qu'on peut distinguer une vraie politique de prévention d'un simple affichage. Quels peuvent être les signes qui montrent qu'un lieu prend vraiment la sécurité, le safe, au sérieux, selon vous?
1: Ça dépend de d'où on se place. Si on se place d'un point de vue d'un des publics, ça va être compliqué de faire la différence entre une simple politique d'affichage et une réelle prise en charge avant d'avoir besoin d'une prise en charge. Ce qu'on souhaite à personne, du coup. En tout cas, pour notre parti. S'il n'y a pas de protocole clair, si les personnels au bar savent pas ce qui se passe si tu demandes un jus de mangue alors que tout le monde partout a affiché que le jus de mangue c'était le mot de code pour déclencher on sait pas quoi, si tu demandes Angela et quelqu'un derrière le bar te dit mais pas de Angela ici, qu'est-ce qui se passe, bon bah oui là effectivement ça marche pas quoi. Moi il y a pas longtemps je suis allée dans un club où il y a l'agent de sécurité à l'entrée a réussi à prendre le temps de nous faire un petit temps de sensibilisation. Je dis sensibilisation, mais vous avez vite comprendre, sur le CBD qui serait assimilé au THC et du coup qu'on serait viré de la boîte. Donc ils ont réussi à créer ce sas pour nous dire le popper c'est interdit et le CBD est interdit. Ce qui, bon, voilà. Mais par contre, pas un mot sur les violences sexistes et sexuelles, pas un mot de prévention sur le reste des produits, enfin, rien. Donc en fait, ils arrivent à créer ces espaces-là pour te prévenir que, attention, on appelle la police, mais si tu te prends une main aux fesses, tout va bien, quoi.
0: Ouais.
1: J'ai un peu digressé, pardon.
3: Donc comment on fait pour savoir si ces personnes sont effectivement safe, même si en vrai le voir d'une manière catégorielle en oui ou non, c'est moins efficace que le voir de manière dimensionnelle, ça veut dire ils sont, je sais pas, un score de 4 ou 7. La présence ou non d'assaut dont c'est le sujet.
0: Ouais.
3: Donc si vous voyez, je sais pas, les Catherinettes, Techno Plus ou d'autres, c'est déjà un bon marqueur. La question des affichages aussi, elle est importante. La question de qu'est-ce qu'il y a comme protocole, est-ce que ce protocole, il est suivi? Parce que pour avoir vu quand même plusieurs fois en soirée des jeunes organisateurs qui décident d'aller parler à telle auteur d'agression sexuelle en se disant non, mais moi je vais lui parler, ça va suffire. Non, en fait, juste au bout d'un moment, on est obligé de s'attaquer à ces choses telles qu'on les a prévues, parce que raisonner tout le temps dans l'exceptionnel, c'est exactement comme ça qu'on joue des choses de culture du silence, de culture du viol. Donc ouais, et je dirais aussi la question de l'énergie, et c'est exactement ce que tu viens de dire, c'est-à-dire des soirées qu'on couvre où les gens ils passent presque, je sais pas moi, 5-10 minutes à toutes les personnes qui sont en train de faire la queue pour leur rappeler que tout comportement raciste, sexiste, transphobe, enfin tout cet ensemble de comportements en fait ne sera pas accepté à la soirée. Mais en fait, ça peut faire perdre du temps dans un premier temps, mais en fait ça en fait gagner, parce qu'après on n'a pas besoin de se justifier quoi. C'est juste il y a un ensemble de comportements, ça fait pas nécessairement de toi une mauvaise personne, mais en tout cas ça fait de toi une personne avec un comportement non adapté au lieu.
1: Mais moi, il y a un truc que je rajouterais aussi, c'est si vous voyez tous ces acteurs et ces actrices-là se parler entre elles et eux, parce que si vous voyez la RDR pas adresser la parole au VSS, pas adresser la parole à la sécurité, pas adresser la parole au bar, c'est qu'il y a quelque chose qui n'a pas été mis en place avant et que personne ne sait ce qu'il fait, en fait. Et personne ne sait qui mobiliser, pourquoi. Et du coup, ça veut dire que le protocole, il ne fonctionne pas. Il n'est pas écrit, personne ne le connaît. Et il ne va pas pouvoir être déployé, quoi.
0: Karine, tu voulais rajouter
2: un truc ? Donc moi, je pense en effet les associations, parce que les équipes safe qui vont être prises par le club, alors, elles peuvent être très bien, mais elles sont aussi, elles ne sont pas indépendantes. Donc, comme on disait, par exemple, nous, ça nous est déjà arrivé, Techno Plus, de refuser d'intervenir sur des lieux parce qu'il y avait une incohérence et que ça, ça aussi, ça permet. Nous, après, quand on est sur le lieu aussi, on est indépendant. C'est-à-dire que, par exemple, ça nous est. Enfin, quand. Si la Sécu décide de virer une jeune fille dans un état pas bon, peut-être qu'on n'aura pas pu la garder à l'intérieur. Par contre, on va rester avec elle dehors. Jusqu'au bout, on va faire remonter. C'est quelque chose après qu'on ne pourra pas relaisser passer. Enfin, il y a des choses. Ça, c'est aussi toutes les associations qui viennent de l'extérieur. Il y a aussi une indépendance qui permet derrière aussi de retravailler. Alors, donc ça peut être quelque chose. Et peut-être que là, je vais un peu loin, mais pourtant, c'est quelque chose qui a toujours été. Comment les gens, les fêtards, parlent du lieu, hein ? Parce qu'en général, quand même, un lieu qui a. Alors, si c'est une personne, mais un lieu qui a une. Très mauvaise, qu'on entend tout le temps, c'est pas un lieu safe, la sécu est violente, il y a eu des agressions, ça peut. c'est souvent que c'est vrai. Enfin, c'est rare que dans un, y a des lieux qui sont connus pour être pas safe du tout, par exemple. Ou, et, donc ça se sait aussi. Et ça, faut aussi, faut pas hésiter. Alors on connaît un peu, il faut pas hésiter à faire confiance entre guillemets aux bouches à oreille. Et de toute façon, c'est pour ça aussi, des fois, au bout d'un moment, ils en ont marre et qu'ils font venir des équipes pour plus que ça arrive aussi.
1: Bah, et puis, de manière générale, il faut arrêter de demander à des gens de faire cette mission-là contre une conso et une entrée à 15 euros en club. Quoi. Enfin, vraiment, il faut arrêter.
0: Eh bien, merci. Ah, vas-y, Anas.
3: Ok. Le dernier truc, parce que là, mes collègues ont dit de super choses, c'est aussi, rien qu'en regardant une carte de festival, par exemple, tu peux déjà le savoir.
0: Ouais.
3: Genre tu regardes par exemple Adra, ils ont littéralement genre l'un des espaces les plus gros du festival, c'est l'espace d'accueil de victimes de VHSS par exemple.
0: Ouais.
3: Alors que
0: c'est
3: tu
0: visible.
3: Regardes, voilà, alors que tu regardes de gros festivals qui brassent vraiment énormément de gens, j'ai pas besoin de citer en Île-de-France. Et ben en vrai j'en connais peu qui arrivent à suivre la cadence. Donc en général plus t'es gros et plus c'est dur de défendre correctement ce genre de sujet en fait. Et quand c'est le cas, c'est que ça vient vraiment des organisateurices.
1: Et qu'il y a les bons moyens aux bons endroits.
0: Merci beaucoup à tous les trois d'être venus répondre à mes questions. Merci. Il y avait plein d'autres sujets qu'on aurait pu aborder. Mais c'est pas grave, ce sera l'occasion de faire une partie 2. J'aime bien finir l'émission en demandant aux invités s'ils ont des actus, où est-ce qu'on peut vous suivre, si vous avez une reco pour nos auditeuristes vis-à-vis de ce qu'on a pu dire. Vas-y Mélanie, je t'en prie.
1: Nous, il y a un documentaire qui a été réalisé par deux réalisatrices et produit par France 3, Pays de la Loire, l'an dernier, et qui est encore dispo en replay sur France Télévisions.
0: Qui s'appelle
1: Femmes en piste, et c'est dispo jusqu'à fin mai. Donc si vous voulez aller voir l'immersion du travail avec les Catherinettes en festival, et vous pouvez regarder ce documentaire.
0: Génial, merci beaucoup. Et vous chez Techno Plus?
2: Chez Techno Plus, on continue le combat.
0: Est-ce qu'il y a des formations? Si on veut faire une formation, comment ça se passe?
3: N'hésitez pas à contacter sur internet l'asso. Et je me permets de prendre mon autre casquette, Nataraja, qui a été formée par les Catherinettes il n'y a pas longtemps. Nous, on a un festival du 16 au 20 juin, un festival psy-trans. Vous êtes tous les bienvenus.
2: Et Techno Plus, il sera.
3: C'est du 16 au 20 juillet.
0: Ça s'appelle Nataraja
3: Psychedelic Gathering.
0: Génial. Merci beaucoup. Moi, je vous invite, comme toujours, à nous donner de la force sur Insta. Cet épisode, il sera disponible demain, je pense, en podcast, ou alors dans quelques jours. C'est sur Spotify, toutes les plateformes. Et nous, on se retrouve dans un mois, le 31 mars, il me semble, pour un nouvel épisode. Gros bisous!

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1: Bonsoir à tous et bienvenue sur le 88.1 si vous nous rejoignez. L'émission C'est électronique, moi c'est toujours Jarvis. Ravi de vous accueillir comme chaque vendredi soir de 22h à 23h au son des musiques électroniques diverses et variées. Ce soir, on est en mode magazine avec un focus qui sera consacré au nouvel album de l'américain Mr. Fingers alias Larry Heard, intitulé Leave Your Mind et signé sur son label Alleviated Records. Mais juste avant, une sélection, on va débuter avec du Don Tempo complètement barré, signé FT pour le titre NSA Dragnet, tout ça chez les Anglais de Bass Agenda Recordings. Si vous voulez me joindre, c'est toujours le même numéro, 05 57 12 45 72. On est ensemble pendant une heure.
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FT à l'instant sur le 88.1 pour débuter cette énième session d'électronique. On poursuit dans la sélection avec deux autres nouveautés. La première, Sentomea pour le titre Wonderment chez les Hollandais de MOS Recordings, et ensuite Thomas Jackson pour le titre Forbidden Words chez les Anglais du Man Endeavour. 05 57 12 45 72 si vous souhaitez discuter hors antenne.

Et oui, vous êtes bien dans Électronique, comme chaque vendredi soir de 22h à 23h sur Campus Bordeaux. 88.1, on poursuit dans la sélection avec deux nouveautés supplémentaires. La première, PDQB pour le titre Voluptuous, remixé par Roman Fugel chez les Allemands de Synthetic Cliff. Et ensuite, Fortet pour le titre Baby, revu et corrigé cette fois-ci par Tony Romera sur son propre label Text Records. On se retrouve d'ici une dizaine de minutes pour évoquer le focus de la semaine dédié au nouvel album de l'américain Mr. Finger intitulé Leave Your Mind et signé sur son label Aliviated Records.

Il est temps de passer au focus de la semaine, dédié au nouvel album de l'américain Mr. Fingers, intitulé Leave Your Mind, et signé sur son label Alleviated Records. Pionnier de la scène house de Chicago, Larry Heard de son vrai nom, a façonné dès les années 80 des titres mélancoliques et futuristes, comme les classiques Mystery of Love, Can You Feel It ou encore What About This Love. Acteur iconique de la deepness la plus intègre, il a produit un nombre important de disques sur les mythiques Trax Records, Black Market International et Alleviated Records, sa propre structure. Composé de 12 titres, cet album subtil et intemporel s'adresse autant aux dance floor mélancoliques qu'aux after hours extatiques. Dans le cas du focus, je vous en ai choisi 3, les deux premiers April Rain et Leave Your Mind, 05 57 12 45 72, si vous souhaitez évoquer ce focus hors antenne.

L'américain Mr. Fingers à l'honneur ce soir dans Electronique, dans le cadre du Focus, dédié à la sortie de son nouvel album intitulé Leave Your Mind et signé sur son label Aleviated Records. Le troisième extrait choisi ce soir pour illustrer ce Focus s'intitule Ménagerie. Vous allez voir, c'est un petit peu plus techno. Et ensuite, on partira avec une nouveauté totalement électro signée Kapiski pour le titre Crossing Back chez les Espagnols de Biazuan Imprint.

électronique, c'est terminé pour ce soir. J'espère que vous avez apprécié le focus dédié à la sortie du nouvel album de Mr. Fingers intitulé Leave Your Mind et signé sur son propre label Aleviated Records. On va se quitter avec une dernière nouveauté signée K65 pour le titre Subcop chez les Allemands de Mechatronica. L'émission de ce soir sera podcastée durant le week-end avec en prime les liens Bandcamp quand ils sont disponibles. Je vous donne rendez-vous la semaine prochaine, même heure, même onde, toujours en mode magazine. D'ici là, restez bien à l'écoute des programmes de Radio Campus.

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